0: L'Afrique du Sud pour venir vivre ici en France, qu'est-ce que ça a déplacé en toi?
1: Je pense qu'en tant qu'artiste, je me sens très bien accueilli ici. Donc ça a été une expérience très agréable. Mais ça a aussi été un très grand, enfin, un autre choc culturel pour moi. Juste le fait de vivre aussi loin. Mais c'est une expérience que je n'échangerais pas, parce que je pense que ça m'a permis d'apprendre beaucoup sur moi-même. C'est la première fois que je vis dans un autre pays. Donc ça a vraiment changé beaucoup de choses dans ma manière de penser.
0: Et pourquoi avoir choisi la France ?
1: Je venais déjà souvent ici en tournée pour travailler aussi et pour collaborer avec différents artistes. Et puis j'ai été très inspiré par des artistes du passé comme Nina Simone ou encore Gérard Sekoto, le peintre sud-africain qui avait trouvé une forme de refuge en France. Et par la manière dont leur travail y était reconnu et apprécié. Et surtout, oui, j'avais envie d'absorber une autre culture et d'apprendre d'une autre culture.
0: Aujourd'hui, ici à Paris, Bongéziwé, où tu vis donc depuis quelques mois, est-ce que tu te sens installé ou encore en mouvement?
1: Je ne crois pas. Je pense que ça va me prendre du temps pour comprendre vraiment le voyage. Il y a des jours très difficiles et puis il y a aussi des jours magnifiques, comme hier soir avec ce concert au Petit Bain.
0: Le Petit Bain.
2: La Petite Bain.
0: Au moment où on se rencontre, effectivement, Bongéziwé vient de se produire à Paris dans une salle qui s'appelle Le Petit Bain. À chaque départ, il y a ce qu'on emporte et ce qu'on laisse. Qu'est-ce que tu penses avoir laissé derrière toi à chacun de tes départs que tu n'as jamais vraiment retrouvé?
1: Tu sais, la joie de vivre dans une région rurale, le sentiment de communauté, le sentiment d'appartenance. Je crois que c'est surtout ça. En grandissant là-bas, je ne me suis jamais vraiment demandé si j'appartenais à un endroit ou non. Et puis, en voyageant davantage, cette question est devenue plus présente.
0: Cette question du parcours, du déplacement, elle est au cœur de ton histoire, Bongéziwé. Et on l'entend dans cette chanson, Zama, qui en Kosa signifie « essayer, continuer, malgré les difficultés ».

0: Cette chanson, Zama Bongiziwe, elle fait référence à un morceau de l'artiste afro-américain Charles Bradley, Why It's So Hard. Pourquoi et qu'est-ce que ce morceau il a réveillé chez toi?
1: J'ai toujours adoré cette chanson et j'aime Charles Bradley. Quand j'ai découvert son histoire, ça m'a énormément inspiré aussi. Il a été un musicien pendant de très nombreuses années et je crois qu'il a connu le succès assez tard dans sa vie, quand il était déjà beaucoup plus âgé. Et dans cette chanson, il raconte toute son histoire, toutes les choses qu'il a faites pour essayer de réussir en Amérique. Ce qui est d'ailleurs le titre du morceau. Je crois que je m'y suis reconnu en tant que Sud-Africain, mais aussi en tant qu'homme noir dans le monde, essayant lui aussi de faire arriver les choses. Ça m'a donné envie d'écrire à mon tour une chanson qui raconterait simplement « Voilà où je suis né, voilà où je suis allé, voilà ce qui m'est arrivé. » Une idée très simple, mais que je trouve très forte. Et pendant la tournée, c'est probablement la chanson qui m'a le plus touché parce que j'étais littéralement en train de vivre ce dont elle parle.
0: Et aujourd'hui, Bongiziwe, cette question, trouver sa place dans le monde en tant qu'homme noir, elle se pose comment, justement, pour toi ?
1: Aujourd'hui, je pense que c'est encore un processus. Oui, je pense que j'ai encore beaucoup de rêves et beaucoup de projets et de choses que j'ai envie d'accomplir. Et maintenant, il va falloir voir, attendre de voir ce que les prochaines années vont apporter.
0: Dans cette chanson, Zama Bongiziwe, tu parles aussi de ta famille, de ce qu'elle a mis en place pour toi. Est-ce que c'est quelque chose que tu as vécu comme une pression ou au contraire comme une force?
1: Oui, complètement. Je pense que ma famille m'a toujours soutenu dans ce que je fais. Et c'est pour ça qu'elle est aussi très présente dans ce nouveau travail, notamment dans mon clip Yaloi, avec ma mère et ma tante.
0: Que des femmes.
1: Et j'avais envie de faire ça, parce que tout l'album raconte, au fond, mon histoire de vie. Et ma vie aurait été très différente sans ces figures importantes qui ont joué un rôle tellement essentiel dans mon parcours.
0: Comment?
1: Ma mère n'avait pas grand chose. En tant que mère célibataire, c'était vraiment difficile pour elle. Mais elle savait faire en sorte que les choses arrivent. Par exemple, en m'envoyant dans une école d'art, en m'achetant un instrument, en m'exposant à différentes opportunités. Et puis elle m'encourageait discrètement en me disant « Crois en toi, tu peux le faire. » Elle a été une figure très importante dans ma vie et très inspirante aussi. Et je pense que beaucoup de mères font ça pour leurs enfants. Elles les soutiennent, leur donnent, et c'est quelque chose de spécial, une connexion spéciale. Et oui, plus je vieillis, plus je vois la beauté et la magie de cette connexion.
0: Au départ, Bongiziwe, tu ne pensais pas, je crois, faire de la musique ton métier. À quel moment et comment la musique, elle est devenue centrale dans ta vie?
1: Je crois qu'un jour, je suis allé enregistrer avec un membre du groupe 340 Mill, en Afrique du Sud. Et je lui ai dit que je jouais de la guitare et que je chantais. Et ils m'ont dit que je devais venir enregistrer. Après cette session, j'attendais que quelqu'un me dise « Ce que tu fais est bien, j'aime ce que tu fais. » Et quand les gens ont commencé à croire en moi, à m'encourager, quelque chose s'est ouvert. Avec ses premiers enregistrements avec Paolo Shibanga, je me suis dit, oui, peut-être que ça va devenir une carrière. Et puis, il y a eu les voyages aussi. Je me souviens de mon premier concert à l'étranger, au Royaume-Uni, à la fin, il y a eu une standing ovation. Et dans l'avion du retour, je me suis dit, quand tu rentres à la maison, il faut peut-être commencer à prendre cette histoire de musique un peu plus au sérieux. Et depuis, j'ai vécu beaucoup de moments comme celui-là, qui me donnent envie de continuer.
0: Mais tu as appris tout seul.
1: J'ai commencé seul, oui, mais ensuite j'ai étudié la musique et le théâtre.
0: Est-ce que parfois, Bongeziwe, tu as douté de toi au point de vouloir arrêter peut-être la musique?
1: Oui, souvent. Je pense que faire de la musique est devenu plus difficile et que tout change constamment. J'ai eu beaucoup de moments comme ça, où être artiste ressemblait presque à une malédiction. Mais je crois qu'en tournée, comme celle que je viens de faire, il y a des moments où tu réalises que tu ne t'imagines pas faire autre chose. Et tu commences à voir tout ça comme une très belle opportunité de faire quelque chose de grand.
0: La conscience du chemin parcouru entre les doutes, les épreuves et parfois une forme de confiance retrouvée, c'est ce que raconte une chanson de ton nouvel album, Bongeziwe, Coudé, que l'on pourrait traduire en français par Au loin. Sur la scène du Petit Bain à Paris en avril 2026, tu as glissé que c'était ta chanson préférée. Pourquoi ?
1: Je pense qu'avec cet album, il y a certaines chansons qui ressortent vraiment. Où tu trouves les mots justes pour exprimer quelque chose que tu ressens. Toutes les chansons ne sont pas comme ça, mais il y en a quelques-unes, et cette chanson-là, je l'ai écrite sur le moment, je crois, à Maputo.
0: Au Mozambique.
1: Et j'essayais simplement d'expliquer où j'en étais dans ma vie. Et oui, je pense que c'est pour ça que c'est ma préférée. Parce qu'elle est honnête, vraie et sincère.
0: Alors, est-ce que tu veux bien dire en français qu'on va écouter cette chanson maintenant, ensemble, dans BPM?
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0: Vous êtes toujours à l'écoute de RFI en compagnie de l'artiste sud-africain Bangezi Wema Bandla, que j'ai le plaisir de rencontrer pour BPM dans le 18e arrondissement de Paris où il vit aujourd'hui. Nous sommes installés, Bangezi Wema, dans un lieu qui est à la fois une salle de concert et un bar qui s'appelle le Hasard Ludique. Nous sommes à l'extérieur de ce bar, tout près de l'ancienne petite ceinture de Paris, donc au bord des voies ferrées. Il fait un soleil magnifique et contrairement à ce qu'on pourrait croire, parce que ce n'est pas la pluie qu'on entend derrière nous, mais des fanions en fait qui s'agitent derrière nous au gré du vent. Bangezi Wema, il y a quelque chose de très fort dans ton nouvel album, c'est que tu y parles de choses profondément intimes, la peur de la maladie, comme sur ce titre, Coudé, les addictions, la santé mentale. Est-ce que ça a été difficile pour toi de te montrer si vulnérable, si humain en fait?
1: Yeah, I mean, I think what was special about this album was that I got to.
2: Je pense que ce qui était particulier avec cet album, c'est que j'ai enregistré certaines chansons pendant que je traversais moi-même certaines de ces choses-là.
1: I guess there was a lot of feelings.
2: Donc il y avait énormément d'émotions pendant l'écriture de l'album, pendant sa création, pendant les enregistements aussi. Je voulais que cette musique exprime la lourdeur que je traversais, toutes les émotions différentes que j'étais en train de vivre. Donc tu sais, dans le studio, je voulais que cette honnêteté-là résonne vraiment dans les chansons. Alors, est-ce que c'était facile? Je pense surtout que je savais que c'était nécessaire et que j'avais aussi envie de montrer cette part-là de moi-même.
0: Dans la chanson Nkulule, qui signifie dépression, tu arrives à mettre des mots très précis sur quelque chose qui est souvent difficile à décrire, le poids du traumatisme, le combat intérieur. Comment cette chanson est née?
2: Je crois que cette chanson est née d'une tentative de comprendre. Quand on vit avec la dépression, avec cette sensation de lourdeur et d'obscurité intérieure, on essaie constamment, on essaie de la décrire, on essaie de la comprendre. Et cette chanson, tu sais, je crois qu'elle a vraiment commencé avec cette phrase « Chongo, chongo, chongo, cholo, le » qui veut dire « douleur, douleur, libère-moi ». Et ensuite, toute la chanson devient comme une conversation avec la douleur. J'ai aimé écrire cette chanson parce qu'elle est très, très vraie. Et puis, encore une fois, c'est parfois difficile de trouver les mots justes, d'être précis. Mais avec cette chanson, j'ai eu le sentiment de m'en être approché de très près.
0: Pour décrire la douleur que tu ressentais, tu emploies cette image de la prison. Vraiment, tu parles d'enfermement. Et en même temps, dans ce morceau, il y a une forme d'espoir parce qu'on y entend ta conviction intime que les choses peuvent toujours changer en mieux. D'où elle te vient, cette force-là, tu crois, d'avoir cette conviction que les choses peuvent toujours changer?
2: Je suis content que tu l'aies ressenti comme ça, parce que je pense que tu as raison. Aussi sombre et lourde que soit cette chanson, il y a quand même quelqu'un qui continue à chercher la lumière, tu vois. Oui, peut-être une forme d'espoir aussi. Et je pense que c'est quelque chose que j'ai toujours eu en moi. Parfois, c'est peut-être de la naïveté, quelque chose d'irrationnel. Mais oui, je crois que j'ai toujours avancé dans ma vie comme ça, en espérant que les choses puissent être meilleures qu'hier. Je ne sais pas. Peut-être que c'est ça qui me rend optimiste. Je ne sais pas.
0: Peut-être que c'est l'amour. L'amour que tu as reçu enfant, justement.
2: Mon grand refuge, oui.
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0: Dans la dernière partie de l'album, Bangueziwe, il y a des chansons qui parlent d'acceptation, de réconciliation avec soi-même. Aujourd'hui, est-ce que du coup tu te sens plus proche de celui que tu voulais devenir enfin?
1: Ah, yes,
2: oui, complètement. Je le ressens vraiment.
1: I do, kind of weirdly.
2: D'une manière un peu étrange, peut-être. Et je crois aussi que c'est cet espoir qui m'a amené jusqu'ici. Je le ressens particulièrement avec ce nouveau voyage que je traverse, ce nouvel album. Je pense que parfois, quand on regarde en arrière, on se rend compte qu'il y a eu beaucoup de grâce et beaucoup de choses qui, finalement, se sont alignées, mises en place.
0: Ta mère, tu l'évoquais, revient bien sûr dans ce nouvel album. Tu évoquais le rôle qu'elle a joué dans la personne que tu es devenue. Et puis, il y a les autres aussi, les amis, les amours, les traîtres aussi, et même les inconnus que tu observes, comme ces agents de sécurité à Maputo, au Mozambique, que tu évoques dans l'une de tes chansons. Comment, selon toi, on se construit à travers les autres quand on est comme toi en mouvement permanent?
2: Oui, je crois que c'est aussi ça le voyage. Surtout ces deux dernières années. C'est difficile d'être loin, d'être toujours en train de partir, de vivre dans une valise. Et je crois que ce dont on parlait tout à l'heure, sur ce qu'il y a de plus difficile dans le fait d'être ici, c'est peut-être la prise de conscience de ce que j'ai laissé derrière moi. Les gens, les relations, la familiarité des choses. Oui, c'est une forme de solitude.
0: Tu parlais des personnes qu'on laisse derrière soi. Il y a une chanson entière de ton album qui est dédiée à l'amitié et à ces liens justement qui durent à travers, quelle que soit la distance et le temps. Et il y a une personne aujourd'hui qui est à l'œuvre sur ton nouvel album, dont peut-être, je me disais, tu auras envie de dire un mot, parce que j'ai l'impression que c'est quelqu'un de très important dans ton parcours.
1: Thiago.
0: Ouais.
1: So Thiago is the musician.
2: Thiago, c'est le musicien avec qui je travaille, quelqu'un dont je suis très proche. Il a travaillé sur mes quatre derniers albums. Et on a aussi beaucoup tourné ensemble. Et il est vraiment essentiel dans le travail que je fais. Cet album, en réalité, on l'a construit ensemble, nuit après nuit, en travaillant. Et oui, pour moi, c'est vraiment une sorte de génie musical. Et quelqu'un avec qui je travaille extrêmement bien. Et puis, c'est aussi un très grand ami.
0: Et Thiago est basé à Maputo, au Mozambique, ce qui explique que tu as passé aussi beaucoup de temps dans ce pays qui est très proche de l'Afrique du Sud.
1: Yes.
0: Sur le titre Njinje, en collaboration avec l'artiste. Comment tu dis?
1: Njinje.
0: Njinje, en collaboration avec l'artiste camerounais Blik Bassi, tu racontes que tu as longtemps eu du mal à accepter ce qui te rendait différent avant de comprendre que c'était une force. Du coup, est-ce que tu as le sentiment aujourd'hui d'être plus proche d'une réponse à la question que pose ton nouvel album? Qui suis-je?
2: Oui, clairement, tu sais, j'ai beaucoup lutté avec la compréhension de moi-même, avec l'acceptation de moi-même. Et je suis vraiment heureux d'avoir réussi à transformer ce genre de sentiment en chanson. Et j'espère que beaucoup de gens vont se reconnaître dans cette chanson. Je pense que c'est un cheminement. Mais je crois aussi que le simple fait d'écrire une chanson, comme celle-là, signifie déjà que je me confronte à moi-même, que je travaille à avancer vers ça. Et c'est aussi ce que j'aimerais que les gens retiennent de cette chanson, en l'écoutant.
0: J'aimerais, Bangueziwe, que l'on referme cette conversation avec la chanson « Makuiwe ». C'est une chanson tournée vers l'avenir, vers ce qu'il te reste à accomplir. Tu la chantes en anglais et en kosa. Qu'est-ce qu'elle raconte exactement?
2: Je pense qu'avec cette chanson, j'essayais de regarder vers l'avant, d'expérimenter. Et oui, je crois qu'aujourd'hui, dans ce parcours que je traverse, J'essaie de ne plus penser uniquement comme un artiste sud-africain, mais de m'ouvrir davantage au monde. C'est pour ça que j'ai eu envie de commencer à faire ces expérimentations, notamment avec l'anglais, et d'inviter des artistes qui ne viennent pas de mon propre pays. J'essaie aussi, quelque part, de me réinventer et de découvrir qui d'autre je peux devenir. Et je suis très impatient de voir tout ce que l'avenir peut encore rendre possible.
0: Eh bien, c'est tout ce qu'on souhaite, Bongezi Ouwe, de l'audace encore et toujours, comme tu en as déjà beaucoup eu, et puis de la foi en l'avenir. Merci beaucoup, Bongezi Ouwe.
1: Merci.

Le nouvel album de Bongeziwe, Mabandla Ndingubani, est disponible. Pour l'avoir vu sur scène avec ce projet, pour avoir été littéralement emporté du début à la fin du concert, je ne peux que vous recommander d'aller le découvrir en live s'il passe près de chez vous. Et pour prolonger encore un peu cette émotion, on se quitte avec Wena, un morceau où il est question de foi, de doute, de lumière après l'obscurité, d'une force invisible à laquelle on s'accroche quand tout vacille. Un grand merci à mes lumières à moi, Benjamin Sarali à la réalisation et Jérémy Besset au mix. 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
4: Il est 17h ici à Paris, 11h à Washington. Bonjour à tous.
2: Karine Bellicha.
4: À la une, la Chine n'entend pas céder à la pression américaine sur le dossier iranien. Washington veut renforcer les sanctions économiques pour faire plier Téhéran, mais sans le soutien de Pékin, cette stratégie sera difficilement payante. Et l'administration Trump, toujours enlisée dans le conflit avec l'Iran, contrainte de rapatrier enfin le navire Abraham Lincoln, dont les conditions de vie à bord ont été dénoncées aux États-Unis. La guerre des drones se poursuit entre la Russie et l'Ukraine sur le sol européen aussi, sans toutefois d'attaque ciblée pour le moment, mais c'est une perspective qui inquiète les pays européens. Et puis c'est la rentrée pour les footballeurs français de la Ligue 1, l'occasion de faire le point sur les nouveaux joueurs à suivre de près cette saison, notamment les joueurs africains. Les sanctions et les pressions ne permettront pas de résoudre le problème, réaction du porte-parole du ministère chinois des Affaires étrangères, alors que les États-Unis ont menacé hier de sanctions tout pays continuant de commercer avec l'Iran. Washington veut accroître la pression économique sur Téhéran, mais les États-Unis maintiennent aussi une pression militaire. Le porte-avions George Washington vient d'arriver sur zone. Il remplace l'Abraham Lincoln qui a entamé sa navigation retour. Les conditions de vie des membres de l'équipage ont suscité inquiétude et critique aux États-Unis, Guilhem Delteil.
5: Avec plus de 9 mois en mer, l'USS Abraham Lincoln achève l'une des plus longues missions d'un porte-avions états-unien depuis la fin de la guerre froide il y a 37 ans, mais au prix d'une polémique qui s'est étalée dans les colonnes de journaux, entachant l'image de la marine américaine. Les familles des marins, puis un élu de Californie, l'état d'attache du porte-avions, ont évoqué tour à tour les moisissures dans les douches, les toilettes bouchées, le manque de produits sanitaires de base comme le savon ou le dentifrice, et même des rationnements de nourriture. Des images publiées sur les réseaux sociaux ont accompagné ces témoignages et la semaine dernière, le site Navy Times rapportait que selon les familles, plusieurs marins avaient tenté de se jeter par-dessus bord. Des critiques balayées par l'état-major et l'échelon politique, le commandant des États-Unis pour le Moyen-Orient affirme que l'USS Abraham Lincoln est l'un des porte-avions où il y a le moins de problèmes de santé mentale rapportés et Donald Trump a dénoncé de fausses informations, mais le problème est devenu suffisamment important pour que l'USS Abraham Lincoln soit finalement remplacé par l'USS George Washington, au prix d'une absence de tout porte-avions états-unien dans le Pacifique, une région où Washington est pourtant en concurrence avec la Chine.
4: Un navire a de nouveau été détourné par des pirates au large du Yémen par 6 personnes armées. Il s'agit d'un pétrolier de la flotte fantôme iranienne accusé d'exporter du brut illégalement. Il fait route vers la Somalie actuellement avec à son bord des membres d'équipage de nationalité indienne. Israël agira contre les tentatives de la Turquie de déstabiliser la région. Réaction du bureau du Premier ministre israélien après la décision d'Ankara d'émettre un mandat d'arrêt international contre Benjamin Netanyahou dans le cadre d'une enquête sur l'interception de la flottille pour Gaza et la détention des militants à bord. Benjamin Netanyahou est notamment poursuivi pour crimes contre l'humanité, génocide et privation aggravée de liberté. Le FSB a accusé un ressortissant étranger d'avoir tenté de faire voler dans Moscou des drones de reconnaissance. Les services de sécurité russes l'accusent de transmettre des informations à l'Ukraine. L'homme aurait été arrêté dans le nord de la Russie alors qu'il tentait de fuir à pied vers la Norvège. Moscou et Kiev s'accusent mutuellement de conduire des opérations d'espionnage et de sabotage depuis le début de l'invasion russe. Un drone a lui été abattu par un avion de chasse roumain à proximité d'une plateforme gazière en mer Noire. L'engin était chargé d'explosifs et Bucarest accuse la Russie. La présidente de la Commission européenne, Ursula von der Leyen, dénonce, elle, une campagne de menaces qui s'intensifie car ces incursions de drones se multiplient, François-Damien Bourgerie.
6: En moins d'un mois, une dizaine de drones ont été repérés sur le territoire européen, pour certains chargés d'explosifs. Mais selon Guillaume Ancel, ancien officier et spécialiste défense, il s'agissait dans la plupart des cas d'appareils à la dérive.
7: Ce sont des drones qui ont été abîmés ou souvent détournés par des contre-mesures électroniques et qui du coup perdent leur chemin et se retrouvent en train de voler sur ces zones-là. La différence maintenant, c'est que d'une part, on les abat et deuxièmement, les pays de l'OTAN sont beaucoup plus attentifs sur la frontière de l'Est parce que du fait de l'escalade entre la Russie et l'Ukraine, ils craignent une attaque ciblée.
6: Ursula von der Leyen dénonce une guerre hybride pour diviser l'Union européenne. Car explique Guillaume Ancel, toute la question est en effet de savoir comment les Européens réagiront le jour où ils seront réellement attaqués.
7: Quels sont les pays qui réellement diraient « mais moi, j'accepte pas qu'il y ait une force militaire russe qui, sous un prétexte quelconque, envahisse par exemple la Lettonie, donc j'interviens militairement ». Intervenir militairement, ça veut dire accepter d'avoir des morts et des blessés. Ça veut dire ne plus avoir peur de se battre, et on peut pas dire que ce soit la plus grande qualité des pays européens à ce jour en dehors de l'Ukraine.
6: Face à une menace croissante, les pays européens s'organisent. L'Allemagne a inauguré cette semaine un centre de recherche technologique spécialisé dans la sûreté des drones.
4: Ebola progresse de façon exponentielle, en RDC, alerte l'ONU. Au cours des trois derniers mois, l'épidémie a fait 2500 morts, dont la moitié au cours des 20 derniers jours. Ebola s'intensifie et s'étend plus vite que les efforts déployés dans toute la région, préviennent les Nations Unies. Au Vietnam, la colère de la jeunesse est grande. La mort d'une étudiante de 18 ans dans un accident de voiture impliquant un cadre du parti est devenue un symbole de l'impunité d'une caste au pouvoir. Cette semaine, l'identité de cet ancien député, marié à la ministre de la Culture, a été révélée, entraînant une série d'hommages en ligne et sur les lieux du drame. Mais Nicolas Rocca, face à la vague de soutien populaire, les autorités ont interdit les démonstrations de soutien à la victime.
8: Des photos de dizaines de bouquets de fleurs entourant l'arbre numéro 55 à Hanoï, celui sur lequel Don Ngoc Phuong Thuy est morte il y a 15 mois. Sur les réseaux sociaux, les images montrent désormais la police vietnamienne monter la garde, veiller à ce que personne ne dépose de symbole de soutien sur les lieux du drame qui secoue la classe politique. En mai 2025, une BMW noire écrase à toute vitesse un deux roues contre un arbre. Sur les vidéos de surveillance diffusées en ligne, on voit un homme, Nguyen Si Quong, sortir de la voiture sans s'attarder sur les victimes au sol. Plus tard, une femme descend du véhicule avant de quitter la scène. Ce lundi, l'identité du conducteur a été dévoilée par les médias et celle de sa femme, la ministre de la Culture. Une information déjà largement diffusée en ligne, mais sans confirmation officielle. Une rare concession donc dans un Vietnam sous contrôle étroit du Parti communiste, révélant aussi certainement la vigilance des autorités face à la crainte de soulèvement de sa jeunesse. La justice est-elle seulement réservée à ceux qui possèdent le pouvoir ? S'interroge sur X un internaute.
4: Plusieurs dizaines de milliers d'employés sud-coréens de Hyundai étaient en grève aujourd'hui. Ce n'était pas arrivé depuis 10 ans. Ils réclament des hausses de salaire et s'inquiètent des progrès de la robotique et de l'intelligence artificielle dans le secteur automobile. Les négociations avec la direction durent depuis le mois de mai sans résultat. Hyundai prévoit déjà de déployer des robots humanoïdes dans ses usines américaines à partir de 2028. Du sport à présent, et c'est la rentrée pour la Ligue 1 de foot en France. En ouverture de cette nouvelle saison, l'Olympique de Marseille reçoit le Racing Club de Strasbourg au Vélodrome. Le marché des transferts n'est pas encore refermé, mais la plupart des 18 formations de l'élite ont déjà bien entamé leurs emplettes estivales. L'occasion de découvrir de nouvelles têtes, pour certaines issues du continent africain. Baptiste Leduc nous présente 5 pépites africaines à suivre cette saison en Ligue 1.
9: Il y a plusieurs façons d'attirer les regards sur soi. Devenir le plus gros transfert de votre club en est une. L'Ivoirien de 19 ans, Patrick Zabi, a coûté 25 millions d'euros au Paris FC. Milieu technique, surnommé Zabi la magie en Côte d'Ivoire, il va désormais devoir confirmer les espoirs placés en lui. Son compatriote Chris Tapé profite au contraire d'un relatif anonymat déniché par Toulouse en deuxième division danoise. Tapé a profité de la pré-saison pour avoir du temps de jeu. Ce jeune défenseur de 19 ans, solide et propre, pourrait être une des grosses surprises de la saison. Tout comme le Burkinabé Mohamed Ouedraogo. Arrivé à Lyon depuis l'Autriche, le latéral de 23 ans devra faire parler sa qualité de centre pour bousculer la hiérarchie à son poste. Yacine Titraoui aura lui une place de titulaire dans le 11 du RC Lens, mais l'Algérien aura aussi la lourde tâche de faire oublier Mamadou Sangaré dans l'entrejeu lensois. Sa dernière saison pleine à Charleroi est porteuse d'espoir. Et puis lui connaît déjà la Ligue 1, mais Guessim Yacine compte bien s'y faire un nom. Arrivé à Strasbourg l'hiver dernier, le jeune Marocain va profiter des départs pour s'imposer en Alsace et montrer tout son talent entrevu la saison dernière.
4: Et puis la Guinée est officiellement candidate à l'organisation de la Coupe d'Afrique des Nations. Le Premier ministre a officialisé sa demande hier dans une lettre adressée à la CAF. Conakry vise l'organisation du tournoi en 2032 ou 2036. La Guinée souhaiterait devenir une place forte des événements sportifs internationaux. Voilà, c'est la fin de ce journal. Merci de l'avoir suivi.
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Bonjour à vous et bienvenue dans BPM. Aujourd'hui, je vous emmène à la rencontre d'une des voix les plus singulières de la scène contemporaine africaine. Un artiste capable de provoquer des émotions immenses avec presque rien. Bongeziwe Mabandla. Bongeziwe Mabandla est né il y a une quarantaine d'années dans une région rurale du Cap Oriental, en Afrique du Sud. Il a vécu à Johannesburg et depuis quelques mois, c'est dans la capitale française qu'il a choisi de poser ses valises. Bongeziwe Mabandla, c'est une voix à la fois douce et puissante, habitée, presque céleste, qui chante principalement en Xhosa, sa langue maternelle. Une voix qui, entre folk, tradition africaine et néo-soul, explore disque après disque les questions d'identité, de mémoire et de transformation. Son cinquième album, Bongeziwe l'a baptisé Ndingubani. En français, qui suis-je ? Une question à la fois simple et vertigineuse à laquelle on va tenter de répondre ensemble au soleil, à la terrasse d'un café parisien. Le temps de s'y retrouver, voici la chanson-titre de ce nouvel album. Une chanson sur le fait de partir, de commencer une vie ailleurs et sur ce qu'on laisse derrière soi. La promesse d'aimer, même de loin.

0: Bonjour Bongazi Wemabandla.
1: Ah, bonjour, ça va?
0: Oui, ça va bien, merci. Et merci beaucoup de nous accueillir ici dans le quartier du nord de Paris où tu vis depuis quelques mois maintenant.
1: Thank you for having me.
0: Bongazewe, pour dessiner les contours de ton portrait, je te propose de partir de la question que pose ton nouvel album et la chanson que l'on vient d'écouter. Cette question, c'est « Qui suis-je ?» et de suivre le chemin que tu racontes dans ta musique. Partir, traverser, se confronter et peut-être se retrouver. Est-ce que cela te va ?
1: Yeah.
0: Alors on y va ?
1: Yeah.
0: Bongazewe, quand tu repenses à

0: tu peux le faire.
1: She's been a very important figure in my life and,
0: elle a été une figure très importante dans ma vie et très inspirante aussi.
1: Yeah. And I think a lot of mothers,
0: et je pense que beaucoup de mères font ça pour leurs enfants. Elles les soutiennent, leur donnent, et c'est quelque chose de spécial, une connexion spéciale. Et oui, plus je vieillis, plus je vois la beauté et la magie de cette connexion.
2: Au départ, Bongeziwe, tu ne pensais pas, je crois, faire de la musique ton métier. À quel moment et comment la musique, elle est devenue centrale dans ta vie?
0: Je crois qu'un jour, je suis allé enregistrer avec un membre du groupe 340 Mill en Afrique du Sud. Et je lui ai dit que je jouais de la guitare et que je chantais. Et ils m'ont dit que je devais venir enregistrer. Après cette session, j'attendais que quelqu'un me dise « Ce que tu fais est bien, j'aime ce que tu fais. » Et quand les gens ont commencé à croire en moi, à m'encourager, quelque chose s'est ouvert. Avec ces premiers enregistrements avec Paolo Shibanga, je me suis dit, oui, peut-être que ça va devenir une carrière. Et puis, il y a eu les voyages aussi. Je me souviens de mon premier concert à l'étranger, au Royaume-Uni. À la fin, il y a eu une standing ovation. Et dans l'avion du retour, je me suis dit, quand tu rentres à la maison, il faut peut-être commencer à prendre cette histoire de musique un peu plus au sérieux. Et depuis, j'ai vécu beaucoup de moments comme celui-là, qui me donnent envie de continuer.
2: Mais tu as appris tout seul.
0: J'ai commencé seul, oui. Mais ensuite, j'ai étudié la musique et le théâtre.
2: Est-ce que parfois, Bongeziwe, tu as douté de toi au point de vouloir arrêter peut-être la musique?
0: Oui, souvent. Je pense que faire de la musique est devenu plus difficile et que tout change constamment. J'ai eu beaucoup de moments comme ça, où être artiste ressemblait presque à une malédiction. Mais je crois qu'en tournée, comme celle que je viens de faire, il y a des moments où tu réalises que tu ne t'imagines pas faire autre chose. Et tu commences à voir tout ça comme une très belle opportunité de faire quelque chose de grand.
2: La conscience du chemin parcouru entre les doutes, les épreuves et parfois une forme de confiance retrouvée, c'est ce que raconte une chanson de ton nouvel album, Bongeziwe, Coudé, que l'on pourrait traduire en français par Au loin. Sur la scène du Petit Bain à Paris en avril 2026, tu as glissé que c'était ta chanson préférée. Pourquoi ?
0: Je pense qu'avec cet album, il y a certaines chansons qui ressortent vraiment. Où tu trouves les mots justes pour exprimer quelque chose que tu ressens. Toutes les chansons ne sont pas comme ça, mais il y en a quelques-unes, et cette chanson-là, je l'ai écrite sur le moment. Je crois à Maputo.
2: Au Mozambique.
1: And I was just really trying to explain.
0: Et j'essayais simplement d'expliquer où j'en étais dans ma vie.
1: I think that's why it's my favorite.
0: Et oui, je pense que c'est pour ça que c'est ma préférée.
1: And it's true.
0: Parce qu'elle est honnête, vraie et sincère.
2: Alors, est-ce que tu veux bien dire en français qu'on va écouter cette chanson maintenant, ensemble, dans BPM?
1: Hello, je m'appelle Bongeziwe. Vous écoutez, c'est Hervé.

0: Vous êtes toujours à l'écoute de RFI en compagnie de l'artiste sud-africain Bangezi Wema Bandla, que j'ai le plaisir de rencontrer pour BPM dans le 18e arrondissement de Paris où il vit aujourd'hui. Nous sommes installés, Bangezi Wema, dans un lieu qui est à la fois une salle de concert et un bar qui s'appelle le Hasard Ludique. Nous sommes à l'extérieur de ce bar, tout près de l'ancienne petite ceinture de Paris, donc au bord des voies ferrées. Il fait un soleil magnifique et contrairement à ce qu'on pourrait croire, parce que ce n'est pas la pluie qu'on entend derrière nous, mais des fanions en fait qui s'agitent derrière nous au gré du vent. Bangezi Wema, il y a quelque chose de très fort dans ton nouvel album, c'est que tu y parles de choses profondément intimes, la peur de la maladie, comme sur ce titre, Coudé, les addictions, la santé mentale. Est-ce que ça a été difficile pour toi de te montrer si vulnérable, si humain en fait?
1: Yeah, I mean, I think what was special about this album was that I got to.
2: Je pense que ce qui était particulier avec cet album, c'est que j'ai enregistré certaines chansons pendant que je traversais moi-même certaines de ces choses-là.
1: I guess there was a lot of feelings.
2: Donc il y avait énormément d'émotions pendant l'écriture de l'album, pendant sa création, pendant les enregistements aussi. Je voulais que cette musique exprime la lourdeur que je traversais, toutes les émotions différentes que j'étais en train de vivre. Donc tu sais, dans le studio, je voulais que cette honnêteté-là résonne vraiment dans les chansons. Alors, est-ce que c'était facile? Je pense surtout que je savais que c'était nécessaire et que j'avais aussi envie de montrer cette part-là de moi-même.
0: Dans la chanson Nkulule, qui signifie dépression, tu arrives à mettre des mots très précis sur quelque chose qui est souvent difficile à décrire, le poids du traumatisme, le combat intérieur. Comment cette chanson est née?
2: Je crois que cette chanson est née d'une tentative de comprendre. Quand on vit avec la dépression, avec cette sensation de lourdeur et d'obscurité intérieure, on essaie constamment, on essaie de la décrire, on essaie de la comprendre. Et cette chanson, tu sais, je crois qu'elle a vraiment commencé avec cette phrase « Chongo, chongo, chongo, cholo, le » qui veut dire « douleur, douleur, libère-moi ». Et ensuite, toute la chanson devient comme une conversation avec la douleur. J'ai aimé écrire cette chanson parce qu'elle est très, très vraie. Et puis, encore une fois, c'est parfois difficile de trouver les mots justes, d'être précis. Mais avec cette chanson, j'ai eu le sentiment de m'en être approché de très près.
0: Pour décrire la douleur que tu ressentais, tu emploies cette image de la prison. Vraiment, tu parles d'enfermement. Et en même temps, dans ce morceau, il y a une forme d'espoir parce qu'on y entend ta conviction intime que les choses peuvent toujours changer en mieux. D'où elle te vient, cette force-là, tu crois, d'avoir cette conviction que les choses peuvent toujours changer?
2: Je suis content que tu l'aies ressenti comme ça, parce que je pense que tu as raison. Aussi sombre et lourde que soit cette chanson, il y a quand même quelqu'un qui continue à chercher la lumière, tu vois. Oui, peut-être une forme d'espoir aussi. Et je pense que c'est quelque chose que j'ai toujours eu en moi. Parfois, c'est peut-être de la naïveté, quelque chose d'irrationnel. Mais oui, je crois que j'ai toujours avancé dans ma vie comme ça, en espérant que les choses puissent être meilleures qu'hier. Je ne sais pas. Peut-être que c'est ça qui me rend optimiste. Je ne sais pas.
0: Peut-être que c'est l'amour. L'amour que tu as reçu enfant, justement.
2: Mon grand refuge, oui.
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0: Dans la dernière partie de l'album, Bang Is Your Way, il y a des chansons qui parlent d'acceptation, de réconciliation avec soi-même. Aujourd'hui, est-ce que du coup tu te sens plus proche de celui que tu voulais devenir enfant?
1: Ah yes,
2: oui, complètement. Je le ressens vraiment.
1: I do, kind of weirdly.
2: D'une manière un peu étrange peut-être.
1: Also the hope that has landed me.
2: Et je crois aussi que c'est cet espoir qui m'a amené jusqu'ici. Je le ressens particulièrement avec ce nouveau voyage que je traverse, ce nouvel album. Je pense que parfois, quand on regarde en arrière, on se rend compte qu'il y a eu beaucoup de grâce et beaucoup de choses qui, finalement, se sont alignées, mises en place.
0: Ta mère, tu l'évoquais, revient bien sûr dans ce nouvel album. Tu évoquais le rôle qu'elle a joué dans la personne que tu es devenue. Et puis, il y a les autres aussi, les amis, les amours, les traîtres aussi, et même les inconnus que tu observes, comme ces agents de sécurité à Maputo, au Mozambique, que tu évoques dans l'une de tes chansons. Comment, selon toi, on se construit à travers les autres quand on est comme toi en mouvement permanent?
2: Oui, je crois que c'est aussi ça le voyage, surtout ces deux dernières années. C'est difficile d'être loin, d'être toujours en train de partir, de vivre dans une valise. Et je crois que ce dont on parlait tout à l'heure, sur ce qu'il y a de plus difficile dans le fait d'être ici, c'est peut-être la prise de conscience de ce que j'ai laissé derrière moi. Les gens, les relations, la familiarité des choses. Oui, c'est une forme de solitude.
0: Tu parlais des personnes qu'on laisse derrière soi. Il y a une chanson entière de ton album qui est dédiée à l'amitié et à ces liens justement qui durent à travers, quelle que soit la distance et le temps. Et il y a une personne aujourd'hui qui est à l'œuvre sur ton nouvel album. Donc peut-être, je me disais, tu auras envie de dire un mot parce que j'ai l'impression que c'est quelqu'un de très important dans ton parcours.
1: Thiago.
0: Ouais.
1: So Thiago is the musician.
2: Thiago, c'est le musicien avec qui je travaille. Quelqu'un dont je suis très proche. Il a travaillé sur mes quatre derniers albums. Et on a aussi beaucoup tourné ensemble. Et il est vraiment essentiel dans le travail que je fais. Cet album, en réalité, on l'a construit ensemble, nuit après nuit, en travaillant. Et oui, pour moi, c'est vraiment une sorte de génie musical. Et quelqu'un avec qui je travaille extrêmement bien. Et puis, c'est aussi un très grand ami.
0: Et Thiago est basé à Maputo, au Mozambique, ce qui explique que tu as passé aussi beaucoup de temps dans ce pays qui est très proche de l'Afrique du Sud.
1: Yes.
0: Sur le titre Ndjinje, en collaboration avec l'artiste... Comment tu dis ?
1: Ndjinje,
0: en collaboration avec l'artiste camerounais Blik Bassi, tu racontes que tu as longtemps eu du mal à accepter ce qui te rendait différent avant de comprendre que c'était une force. Du coup, est-ce que tu as le sentiment aujourd'hui d'être plus proche d'une réponse à la question que pose ton nouvel album ? Qui suis-je ?
2: Oui, clairement, tu sais, j'ai beaucoup lutté avec la compréhension de moi-même, avec l'acceptation de moi-même.
1: Et
2: je suis vraiment heureux d'avoir réussi à transformer ce genre de sentiment en chanson. Et j'espère que beaucoup de gens vont se reconnaître dans cette chanson. Je pense que c'est un cheminement. Mais je crois aussi que le simple fait d'écrire une chanson, comme celle-là, signifie déjà que je me confronte à moi-même, que je travaille à avancer vers ça. Et c'est aussi ce que j'aimerais que les gens retiennent de cette chanson en l'écoutant.
0: J'aimerais, Bang Is Your Way, que l'on referme cette conversation avec la chanson Makuiwe. C'est une chanson tournée vers l'avenir, vers ce qu'il te reste à accomplir. Tu la chantes en anglais et en Xhosa. Qu'est-ce qu'elle raconte exactement?
2: Je pense qu'avec cette chanson, j'essayais de regarder vers l'avant, d'expérimenter. Et oui, je crois qu'aujourd'hui, dans ce parcours que je traverse, J'essaie de ne plus penser uniquement comme un artiste sud-africain, mais de m'ouvrir davantage au monde. C'est pour ça que j'ai eu envie de commencer à faire ces expérimentations, notamment avec l'anglais, et d'inviter des artistes qui ne viennent pas de mon propre pays. J'essaie aussi, quelque part, de me réinventer et de découvrir qui d'autre je peux devenir. Et je suis très impatient de voir tout ce que l'avenir peut encore rendre possible.
0: Eh bien, c'est tout ce qu'on souhaite, Bongezi Ouwe, de l'audace encore et toujours, comme tu en as déjà beaucoup eu, et puis de la foi en l'avenir. Merci beaucoup, Bongezi Ouwe.
1: Merci.

Le nouvel album de Bongé Ziwe, Mabandla Ndingubani, est disponible. Pour l'avoir vu sur scène avec ce projet, pour avoir été littéralement emporté du début à la fin du concert, je ne peux que vous recommander d'aller le découvrir en live s'il passe près de chez vous. Et pour prolonger encore un peu cette émotion, on se quitte avec Wena, un morceau où il est question de foi, de doute, de lumière après l'obscurité, d'une force invisible à laquelle on s'accroche quand tout vacille. Un grand merci à mes lumières à moi, Benjamin Sarali à la réalisation et Jérémy Besset au mix. 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Tout de suite, un nouveau journal sur RFI.

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5: Arnaud Souk.
4: Et dès le début de ce journal, nous serons en Ukraine où de nouvelles frappes sur Kiev ont fait au moins un mort la nuit dernière. Les attaques russes se multiplient dans tout le pays à deux jours des célébrations de l'indépendance. Dans l'actualité également, le jeu d'équilibriste de Donald Trump, le président américain, augmente de 50% les tarifs douaniers sur 500 produits canadiens. Dans le même temps, il suspend pour 3 mois les taxes sur les importations de viande bovine, craignant une fronde de l'opinion face à la forte hausse des prix. Et puis à la fin de cette édition, on vous emmène dans la forêt française de Fontainebleau. Elle a ouvert ses portes aujourd'hui, un mois après un gigantesque incendie. Certaines zones restent interdites au public, des zones dans lesquelles RFI a pu se rendre. Mais d'abord, donc, direction l'Ukraine après les frappes hier sur un centre commercial qui ont fait au moins 16 morts dans le centre du pays. La capitale, Kiev, a à son tour été touchée la nuit dernière. Les autorités évoquent un bilan d'un mort et de plusieurs blessés. Emmanuel Macron dit lui son horreur ce samedi et annonce l'envoi de nouveaux missiles intercepteurs. Des frappes qui se produisent alors que le pays est en état d'alerte maximum à 2 jours des célébrations de l'indépendance. Un anniversaire traditionnellement marqué par des frappes russes massives. À travers le pays, le bilan de ces frappes sur les civils est très lourd. À Kiev, en Ukraine, Emmanuel Chaz.
6: À Kiev, les frappes ont commencé vers 1h30 du matin où Kryzaliznytsia, la compagnie des chemins de fer, confirme ce matin la mort de l'un de ses employés en précisant qu'une des frappes a eu lieu au même moment ou même quelques secondes avant le déclenchement de l'alerte aérienne. Au cours de la nuit, d'autres infrastructures ferroviaires ont été endommagées dans la région d'Odessa. Ces frappes interviennent au lendemain d'une attaque contre le plus grand centre commercial de Kryvyi Rih dans le centre du pays. Une double frappe, 2 drones lancés à 30 minutes d'intervalle pour tuer un maximum de personnes. Selon un rapport de l'ONU, cet été est le plus meurtrier pour l'Ukraine depuis 2022. En juillet, au moins 437 civils ont été tués, plus de 26 000 blessés, 30% de plus qu'au mois de juin et 70% de plus qu'en juillet 2025. Ces chiffres reflètent le coût humain des pénuries d'équipements d'intervalle. Interception aérienne auxquelles l'Ukraine fait face en ce moment. Emmanuel Chaz, Kiev, RFI.
4: Et de son côté, le président russe Vladimir Poutine s'est exprimé aujourd'hui au congrès de son parti, Russie Unie. À un mois des législatives, il a surtout été question de politique intérieure. Il a notamment assuré que malgré les difficultés, la Russie continuait à se développer et à lancer des projets d'envergure. Il a également exprimé sa certitude à propos de la guerre en Ukraine, sa certitude que les guerriers de la Russie ne le trahirait pas. En Birmanie, une frappe de l'armée contre un monastère a fait 14 morts vendredi dans le centre du pays. Les victimes étaient entrées pour 3 mois dans un centre de méditation. Elles étaient âgées de 50 à 70 ans. Plus de 100 000 personnes ont été tuées depuis le début de la guerre civile en Birmanie en 2021. Les Nations Unies accusent la junte d'avoir intensifié les frappes et évoquent des crimes de guerre et des crimes contre l'humanité. Dans l'actualité également, la guerre douanière menée par les États-Unis. De nouvelles taxes de 50% sont entrées en vigueur aujourd'hui sur 500 produits importés du Canada. Mais pendant ce temps-là, Donald Trump a aussi décidé de suspendre les taxes sur le bœuf importé aux États-Unis pendant les 3 prochains mois. Jusqu'à présent, au-dessus d'un quota bien précis, les États-Unis taxaient à plus de 26% la viande importée, sauf que cela a eu pour effet mécaniquement de faire exploser les prix de la viande, justement. Avec cette nouvelle mesure, Antoine Camara, le président américain, souhaite redonner du pouvoir d'achat à son électorat à moins de 3 mois des fameuses mid-term, les élections demi-mandat.
7: Le gouvernement américain est sous pression pour maîtriser l'inflation des prix dans les rayons. Car le prix du bœuf haché en ce moment frôle les 7 dollars pour 500 grammes, soit 15% de plus qu'il y a un an. En cause, non seulement un prix du bœuf étranger élevé à cause des taxes, mais aussi une baisse importante de la production américaine. Le nombre de bovins dans les élevages n'a jamais été aussi faible depuis 70 ans. Une production en baisse en raison d'une importante sécheresse cette année et d'une hausse des coûts de production. Au bout de la chaîne, les abattoirs se retrouvent également en grande difficulté. Eux aussi sont affectés par un coût de transformation des bovins plus onéreux pour les entreprises. Et pour tenter de faire baisser les prix, l'administration Trump suspend donc ses taxes sur les importations de viande de bœuf pour 3 mois. Washington reprend aussi les importations de bétail du Mexique interrompues depuis plus d'un an à cause de la propagation d'un parasite dans les élevages.
4: Radio France Internationale, il est 16h05 à Paris, 9h05 à Lima, au Pérou. Le Pérou où les États-Unis font encore l'actualité en tentant de regagner de l'influence sur le plan commercial. Aujourd'hui, la Chine reste le premier partenaire économique de ce pays d'Amérique du Sud. Or, l'ambassadeur américain, un proche de Donald Trump sur place, fait tout pour tenter de faire changer les choses. Les États-Unis y travaillent, d'autant plus que le phénomène climatique El Niño s'annonce au Pérou particulièrement dévastateur ces prochains mois à Lima. La correspondance et les explications de Martin Chabal.
8: Mieux vaut prévenir que guérir. C'est la logique adoptée par les États-Unis au Pérou en prévision du phénomène climatique El Niño. L'ambassadeur américain Bernie Navarro a présenté ses premières mesures pour aider le Pérou.
9: Les États-Unis enverront un navire hôpital en février dans les eaux péruviennes, parce que c'est là que l'on aura le pic d'El Niño.
8: Mais ce n'est pas un hasard si Bernie Navarro s'implique autant dans la gestion de la future crise. Depuis son arrivée au Pérou il y a plus d'un an, il s'active pour faire des États-Unis un partenaire majeur plutôt que la Chine, très influente dans le pays.
9: Le président Trump m'a aussi donné les moyens de mobiliser toutes les ressources nécessaires pour soutenir les questions de sécurité. Le président Trump sait qu'avec la sécurité vient la stabilité et un Pérou stable, c'est bien pour les États-Unis.
8: Un projet qui semble ravir la nouvelle présidente Keiko Fujimori. En poste depuis moins d'un mois, elle semble être sur la même longueur d'onde que l'ambassadeur américain, qu'elle a d'ailleurs rencontré juste avant son investiture. Et comme un symbole pour l'une de ses grandes premières mesures en tant que présidente du Pérou, Keiko Fujimori a signé un contrat $1 milliard avec Coca-Cola, qui a aussi promis de fournir de l'eau pour les futurs sinistrés d'El Niño. Martin Chabal, Lima. RFI.
4: Mettre fin à l'appel d'air de l'immigration dans le département français d'outre-mer, Mayotte. C'est la promesse d'Edouard Philippe, candidat à la présidentielle de 2027 et actuellement en visite dans cette île de l'archipel des Comores. Si nous voulons véritablement consacrer des moyens efficaces à cette reconstruction, nous devons au préalable fermer les vannes de l'immigration à Mayotte, a déclaré l'ancien Premier ministre. La question migratoire est au centre des préoccupations de ce territoire de 323 000 habitants, dont près de 1 sur 2 est étranger, selon l'INSEE, un territoire où Marine Le Pen a obtenu 59% des suffrages au deuxième tour de l'élection présidentielle de 2022 sous l'étiquette du Rassemblement National. Le porte-conteneurs sud-coréen en direction de l'Europe est en mer pour 40 à 45 jours dans le contexte géopolitique actuel autour notamment du détroit d'Ormuz. Séoul veut tester de nouvelles routes commerciales. Le navire va donc emprunter les voies maritimes de l'Arctique, rendues plus navigables en été par le réchauffement climatique. De quoi toutefois susciter des craintes environnementales nombreuses. Un mois après l'incendie historique de Fontainebleau, les sentiers de la forêt française de la région parisienne rouvrent ce samedi au public. En juillet, 2000 hectares, soit 10% du massif forestier, étaient partis en fumée. 80% de l'espace est désormais accessible, dont certains blocs d'escalade mondialement connus. Mais la plus grande prudence est demandée aux promeneurs. Il est interdit de fumer, d'allumer un barbecue, de bivouaquer ou encore de s'aventurer dans des zones encore fermées au public. Sarah Rodriguez, vous avez justement pu vous rendre pour RFI dans l'une de ces zones.
10: Casque sur la tête, gilet jaune sur le dos, Sophie David, responsable environnement à l'Office national des forêts, déambule entre les arbres calcinés.
11: Toutes les épines sont complètement sèches et ont pris cette couleur ocre. C'est un signe très clair que les arbres qui sont derrière moi sont complètement morts. En plus des couleurs très particulières, on pourrait fermer les yeux et essayer de sentir cette odeur. C'est pas vraiment une odeur de feu de cheminée, c'est une odeur de bois brûlé, mais c'est vrai que c'est très spécifique.
10: Même si des feux sont toujours actifs et surveillés par les pompiers, les conditions conditions sont réunies pour la réouverture, assure Olivier Conta, chef des pompiers de Fontainebleau.
12: On est sorti de la canicule et là, on redevient finalement sur un climat en Île-de-France qui est plutôt assez habituel, c'est-à-dire des nuits fraîches, des journées à peu près 25 degrés en ce moment. On n'est plus, nous, ce qu'on appelle en période sévère de risque feu de forêt, donc on est en milieu acceptable. Hein, et donc, c'est le bon moment, je pense, pour que les usagers retrouvent aussi une partie de la forêt.
10: À la lisière, derrière le ruban de sécurité, Jocelyna promène son chien. Cette forêt, elle la connaît depuis 12 ans.
13: Je suis très heureuse, mais c'est peut-être un peu trop tôt. Il faudrait peut-être laisser les animaux et la nature un peu tranquille.
10: Même si 80% du massif reste accessible, les autorités appellent chaque citoyen à la plus grande vigilance.
4: En football, la suite ce samedi de la première journée du championnat de France de Ligue 1 après la victoire hier en ouverture de Marseille 4-0 face à Strasbourg. 5 matchs sont au programme ce samedi. Dans un peu plus d'une heure, Lens reçoit Auxerre. 4 affiches à suivre à partir de 20h45 heure française, dont Toulouse-Lyon et 3 Paris FC et RFI. 16h et presque 10 minutes à Paris, 14h10 en temps universel. Prochain point sur l'info dans 50 minutes.
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0: C'est une scène du film Maaleo. Nous sommes en 2002 à Itrémo, dans la région montagneuse du centre de Madagascar, et c'est Dama, l'un des 7 membres du célèbre groupe de musique malgache Maaleo, qui est venu inaugurer la fontaine avec les enfants du village et avec les parents. Dama entonne l'hymne national malagasy.
1: Des

L'hymne national de l'île de Madagascar célèbre la terre des ancêtres bien-aimés et chante l'amour pour la grande île qui jamais ne tarit. Les paroles sont celles d'une prière faite au créateur bien-aimé de bénir l'île patrie et de la garder en paix afin que toutes et tous soient heureux et vraiment comblés. Un chant repris par le groupe Maaleo, phénomène musical malgache depuis les années 70, porte-parole de la jeunesse contestataire refusant de continuer à apprendre sa culture dans une langue étrangère, le français.

0: Comment restituer l'histoire longue de Madagascar, méconnue de ses propres enfants? C'est la question partagée par tous nos invités autour de l'écrivaine Michèle Rakotosson. Avec l'auteur Johari Ravalosson, nous questionnons le mot Maaleo qui évoque la liberté et l'historien Samuel Sanchez autour de son livre Madagascar nous donnera un contexte historique du récit de vie de Michèle, distingué à la fois par son pays Madagascar en tant que commandeur des arts et des lettres. C'était en 2012, l'année où l'Académie française lui remet également la grande médaille de la francophonie pour l'ensemble de son œuvre. Merci beaucoup, Michèle Rakotosson, de venir évoquer votre chemin de vie dans la marche du monde sur RFI, qui est aussi votre maison, puisque vous y avez longuement œuvré en tant que responsable des manifestations littéraires. Bienvenue.
1: Bonjour Valérie Nivelon, bonjour les auditeurs et merci de m'avoir invitée.
0: Michèle Rakotosson, vous êtes née à Madagascar, vous êtes devenue professeure de lettres à Madagascar, vous avez dû quitter Madagascar pour des raisons politiques. Et en 2010, Michèle Rakotosson, vous avez choisi de revenir sur votre grande île. Vous apprenez beaucoup de choses que Paris commençait à vous faire oublier, c'est-à-dire...
1: C'est un long parcours. Je suis née les dernières années de la colonisation et j'ai vécu des années très difficiles au lycée où des extrémistes coloniaux nous avaient interdit la mémoire, nous avaient interdit l'histoire, la langue, etc., etc. Mais c'est un vrai traumatisme. Donc, quand l'indépendance est arrivée, mes parents, mon père et mon oncle ayant fait 47, tous les deux, je voyais arriver l'indépendance avec un autre regard. C'était l'indépendance vue par des parents qui avaient fait 1947 et qui avaient été traumatisés et qui me disaient que l'histoire continuait. Et je fais partie de la génération qui s'est révoltée en 72 parce que on avait appris la culture, la langue, les méthodes françaises et quelque part il nous était interdit le pouvoir de travailler. Donc j'ai fait de manière classique ma révolution comme tout le monde et il a fallu partir à toute vitesse, exfiltré comme on dit. Et ici en France, quelque chose s'est ouvert, s'est calmé. Parce que j'ai eu la chance inouïe de travailler à RFI, de travailler avec deux grandes dames, surtout une grande dame, Françoise Ligier, qui m'a appris la littérature africaine, qui m'a appris à détecter des talents, dont certains, parmi le concours de nouvelles, sont devenus de grands écrivains, qui m'a rassurée sur mon africanité, peut-être même plus que l'africanité, sur ma négritude, mon côté noir. Françoise Ligier, c'était ça, le côté noir réhabilité. Et Jacqueline Sorel, c'est l'histoire. Il y a des gens extraordinaires que j'ai rencontrés avec eux, Chikaya Utamsi, je le connaissais bien, Sonny Labutanzi, etc., etc., etc. J'ai vu les plus grands grâce à ces deux dames. Et c'est là qu'il y a eu une métamorphose entre l'insulaire qui se révoltait, elle ne savait même plus de contre quoi, contre la colonisation, sûrement, est arrivée une noire. Parce que ma grande idole, c'était Angela Davis. Et je suis devenue noire. Enfin, je le suis. Mais dans ma tête, je suis devenue une noire. Et ça, je le dois à RFI. Je le dois à ces grandes dames et aux artistes et écrivains que j'ai rencontrés.
0: Michèle, nous sommes en ligne avec l'historien Samuel Sanchez depuis la Belgique. Bonjour Samuel.
2: Bonjour Valérie, bonjour Michel, bonjour aux auditeurs de RFI.
0: J'aimerais savoir si les écrits littéraires peuvent être considérés comme des sources de votre point de vue de chercheur en histoire. Et je rappelle que dans votre dernier livre, vous fabriquez une histoire au plus près des documents. C'est une question un peu introductive.
2: Oui, c'est une très bonne question. Quelle est la place des sources littéraires pour produire un discours historique? Alors littéraire, on pourrait dire littérature orale, d'une part, car on est dans il y a beaucoup d'espace de littérature orale à Madagascar, notamment à travers des chroniques orales sur le passé. Et puis d'autre part, il y a toute une tradition écrite malgache qui remonte à fort loin, puisque dès le 19e siècle, on a des écrivains qui s'expriment en langue malgache, qui écrivent en langue malgache, ou en langue anglaise d'ailleurs. Il y a une tradition littéraire qui remonte vraiment au 19e siècle à Madagascar et qui s'est affirmée au cours du 20e et maintenant au 21e siècle.
0: Samuel, est-ce que vous incluez les chansons. Est-ce que les chansons sont des documents pour l'historien que vous êtes? Je pense par exemple aux chansons du groupe Maaléo et à l'histoire de Madagascar.
2: Bah, tout à fait. Alors, dans le dernier livre, le travail a été fait dans une équipe avec une coordination qui a été faite par l'historienne Far Radzaona, l'anthropologue et historien Philippe Beaujard, moi-même, ainsi que plusieurs collègues, Didier Nativel, Saoun Jamyamna, et puis d'autres encore qui ont participé à cet ouvrage. Donc, c'est vraiment une œuvre collective franco-malgache. On a mobilisé quelques chants, notamment des chants du mouvement de la rénovation malgache qu'on a utilisé dans notre livre. On s'est appuyé aussi sur des chants de Mahaleu dans les années 1972. Donc oui, en effet, c'est une expression qui synthétise des choses, quand ça porte qui a une portée politique certaine. C'est vraiment une des sources qui sont très intéressantes en ce qu'elle, elle synthétise l'esprit d'un temps, on pourrait dire.
0: Et nous écouterons à ce sujet ce qu'en pense notre troisième invité, Johari Ravalosson. Nous avons profité de l'un de ses passages à Paris pour l'enregistrer.
3: Il y a un souhait qu'on fait aux jeunes quand ils grandissent ou quand ils s'en vont ou quand ils vont vivre leur vie. On dit « Maaléu wa Maalassan », c'est-à-dire « soyez libres, faites ce que vous avez à faire ».
0: C'est un mot pour la génération Z.
3: Exactement, voilà. « Maaléu wa Maalassan ».
0: Mais avant de retrouver Johari Ravalosson, nous allons revenir sur ce que j'appelle votre chemin de vie, Michel Rakotosson, et tout d'abord sur votre rencontre avec les livres, grâce à votre maman bibliothécaire, très attachée à ce que vous receviez le meilleur enseignement possible. Comment avez-vous vécu le lycée français et quels sont les livres qui ont fait de vous une femme consciente de sa condition?
1: Vous allez rire, mais dans ce beau lycée français, le lycée Jules Ferry, le personnage qui m'avait beaucoup marqué, c'est Bécassine.
0: Faut qu'on explique aux auditeurs et aux auditrices.
1: Alors, Bécassine, c'est une brave paysanne bretonne qui est habillée de manière bretonne, de l'ancien temps, avec le chapeau, etc., etc., et qui a fait toutes les bêtises du monde. Dès qu'elle arrivait dans un lieu, tout se cassait, elle était toujours étonnée. Et j'ai adoré et j'adore Bécassine. Parce que je crois qu'au lycée français, au lycée Jules Ferry, j'étais un peu Bécassine.
0: Vous avez néanmoins découvert des grandes autrices, ouais. Notamment Simone de Beauvoir.
1: Simone de Beauvoir, Marguerite Duras. Non, il y a de grands auteurs. Zola, tout ça. J'ai une mémoire culturelle de livresque française très forte, mais aussi une mémoire livresque malgache très forte. Andrzej Malal, etc., etc. Donc, c'est vraiment quelque chose. C'est une culture à plusieurs entrées. Et c'est vrai que finalement, en regardant tout ça, j'aime beaucoup ce qu'il a dit, Samuel Sanchez. S'il y a toute une tradition littéraire malgache, malgachophone, dont un de mes arrière-grands-pères faisait partie d'ailleurs, notamment dans les cantiques, dans les poèmes. Et les cantiques, c'est extraordinaire parce que c'était des cantiques, quand on le relit et qu'on connaît l'histoire, c'était des cantiques de révolte, comme si de rien n'était, et on les chantait tous les dimanches. Et là, de retour à Madagascar, je me suis replongée dans les livres malgaches, les anciens livres malgaches, les auteurs, les poètes. Et je retrouve, avec les paysans aux côtés de qui je vis maintenant, je retrouve une autre appréhension du monde, une autre compréhension du monde et quelque part une autre manière de se révolter sans élever la voix.
0: Cette expression, justement, des plus pauvres d'entre nous, notamment des femmes noires, préoccupe immensément l'une de vos icônes, Angela Davis.
1: Ouais,
0: et je vous propose d'écouter Angela Davis.
4: Yeah, I had written a book that in which I attempted to reveal the feminist contributions, if you will.
5: J'ai écrit un livre dans lequel j'ai essayé de mettre en lumière la contribution historique des femmes noires au féminisme.
4: I did a great deal of research on black women's writings.
5: J'ai fait un gros travail de recherche sur les écrits de femmes noires pour montrer que le féminisme n'était pas un phénomène blanc.
4: What I recognized later was that I was depending on literature that was produced by black women.
5: Ce dont je me suis aperçue plus tard, c'est que je dépendais d'une littérature produite par des femmes noires de la classe bourgeoise, car les femmes noires pauvres n'écrivaient pas de livres. Il y avait donc un problème. J'avais écrit un livre qui ne correspondait pas vraiment aux femmes auxquelles je tenais le plus. Puis, il m'est venu à l'esprit d'aller voir du côté du blues.
4: Si vous voulez commencer à comprendre comment working class black people, poor black women, how they were experiencing the world at that time, listen to the blues.
5: Pour comprendre le rapport au monde des prolétaires noirs, des noirs pauvres et des femmes noires pauvres de l'époque, il faut écouter le blues. Pour comprendre que les femmes noires ont été les premières à parler de violence de genre, on trouve ça dans le blues. En fait, tellement de problématiques qui sont devenues des problématiques féministes dans les années 60 ont été explorées dans le blues. Elles ont été reconnues, on les a sorties du silence. Tandis qu'on pense souvent que ça s'est produit qu'à partir des années 60. Non, ça s'est produit dans les années 20, les années 30, les années 40.
4: No, it happened in the 1920s, in the 1930s, in the 1940s.
0: La voix d'Angela Davis entre les oreilles de notre invité Michel Rakotosson. Angela Davis, militante pour les droits civiques et contre le racisme. Elle s'exprime sur la question des femmes et sur la question de la violence d'un système, le système américain, qu'elle compare au fond au système colonial dans le sens où il engendre une société inégalitaire où les plus pauvres sont les afro-descendants et les populations autochtones, des minorités dans l'incapacité d'écrire leur propre histoire et donc de la transmettre, mais peut-être la chantent-ils, peut-être en font-ils des poèmes.
1: Oui, c'est émouvant. Et surtout, ce qui est le plus émouvant dans cet élément, ce sont les hésitations d'Angela Davis. Il y a des hésitations dans ce qu'elle dit, il y a une réflexion qui se va. Et c'est vrai que quand on est dans un pays pauvre comme Madagascar, il faut savoir ne pas affirmer, toujours entendre, toujours écouter. Et moi, ce que j'entends, ce que j'ai entendu, c'est ce que disent les cantiques. Ah bon, c'est le malgache qui revient, mais le cantique notamment qui s'adresse à Dieu parce que c'est trop dur ce qu'on vit, parce qu'on espère que ça va aller mieux, voilà. Et ma mère chantait tout le temps des cantiques. Ajamanadi noir, pienvav, ne m'oublie pas Seigneur qui écoute les prières.

0: Donnez l'ordre de les mater. La révolte est peut-être avortée. Tu vas être transféré à Bassar. Il faut que je reste. Pour les cours de dessin et tes cours de danse, tu dois gagner au concours.
1: Pense plus au concours. Papa a eu son premier acheteur hier.
0: Je dois sortir de cette prison.
1: Je te croyais libre et en mission.
0: Je le suis. Aucune prison ne pourra enfermer mon feu, ma flamme, la passion que j'ai, la résistance qui m'anime, aucune.
1: Ma sœur, la danse et le dessin ne te sauveront pas. L'art ne sauvera pas tes codétenus. Il ne sauvera pas la ville de ses déluges et dérives. Ce n'est pas l'art qui chassera l'étoile et son gang. Dans quelle langue dois-je t'expliquer que la situation empire en créant cette révolte? Dans quelle langue veux-tu que je te dise d'arrêter ton feu, ta flamme et ta passion pour que je te sorte de là, de cette prison qui bientôt sera sous l'eau aussi, et qu'on rentre à la maison dire au revoir au vent, aux arbres et à la cour?
0: Dans la langue des poètes, tu me demandes de renoncer à moi-même. Tu me demandes de fermer les yeux et d'oublier ma responsabilité envers la prison, la maison et la terre entière.
1: Cette terre ne t'appartient pas.
0: Si je ne la protège pas, qui la protégera? Si je ne parle pas, qui parlera? Le dessin et la danse sont mes langages. Et toi, dans quelle langue parles-tu à la terre?
1: La terre ne m'appartient pas. Rien ne nous appartient. D'ailleurs, Sofiane m'a larguée hier. Enfin, il t'a larguée.
0: Silence. Il est parti?
1: Il reviendra peut-être. Les hommes reviennent toujours, tu sais. Plus forts, plus tricheurs, plus méchants, mais ils reviennent.
0: Tu voudrais qu'ils reviennent?
1: Je ne sais pas. J'ai essayé de le retenir, pour toi, pour nous, mais il est parti.
0: C'est facile de partir quand on ne se sent pas dorloté. Tu te sens comment?
1: Libérée.
0: Tu commençais à tomber amoureuse de lui.
1: L'habitude peut-être. Les hormones, je ne sais pas.
0: Tu es enceinte?
2: Les grillages se referment doucement.
0: Non, Yema, tu ne me refais pas le coup du suspense bidon des feuilletons où tu ne réponds pas, où je dois deviner. T'es enceinte, oui ou non? Yema! Yema, c'était sans préso. Go, t'as couché avec mon gars sans préso. Tu lui as dit?
2: Yema part, reste s'assoit contre le grillage. Elle regarde le dessin.
0: Tu souris, du con? Tu me prends ma terre, mes arbres, mes fleurs, et tu souris? À cause de toi, je ne suis pas enceinte. Je ne suis plus artiste. Je ne suis plus activiste. Je n'ai plus de racines, rien. À cause de toi, les abeilles déambulent et se cassent. Les oiseaux fuient la sécheresse qui arrive. Ils savent, les oiseaux, ils savent quand ça va arriver. Les arbres disparaissent un à un. Leur feuillage se dissipe un à un. Ils savent, les arbres, ils savent quand ça va arriver. L'harmattan s'est déjà cassé depuis longtemps. Le ciel nous largue ses larmes et on ne sait plus les contenir. Si tu étais censé, nous nagerions sur ses larmes. Nous danserions sur ses flots. La bouche accueillerait la douceur des tempêtes. Nos corps danseraient au rythme des orages et les tonnerres seraient les punitions des voleurs. Plus besoin de police criminelle, la foudre se chargerait des criminels. À cause de toi et de ton insouciance, les larmes du ciel emportent ma maison et mes plus beaux souvenirs d'enfance. Je te hais, du con! Je hais ta tête irréfléchie et tes mains qui signent. Je hais les papiers que tu signes. La COP machin, là, je hais tes slogans. Tes politiques climatiques inexistantes, tes amis politiques et géopolitiques, ta géopolitique et ses coupes politiques.
2: Reste rature les dessins sur les murs de sa cellule. Scène 5. Le jour, tout court. J'en peux plus, des jours colorés. Reste dans la cabine du téléphone pénitentiaire.
3: Allô? Oui, maman, comment tu vas? Les ateliers se passent très bien. Les prisonniers sont talentueux. Maman, tu ne peux pas imaginer. Oui, j'en ai pour 2 ou 3 mois encore. Le dessin, tu sais, maman, c'est compliqué, ça prend du temps. Oui, même pour les détenus. Non, non, je loge dans une maison bien équipée de la prison. Une villa, maman. Non, non, tu ne peux pas visiter. Oui, c'est une zone privée. Oui, même les mères ne peuvent pas venir. Je sais, maman. Mon absence te... Dis pas ça. Ça me tue encore plus. Patience, maman. Mais maman, mais bien sûr que tu seras encore en vie. Mais tu me manques aussi, maman. Oui, j'ai pris la blouse de paille que t'as cousue. Oui, ma. Oui, j'ai pris les livres avec moi. Oui, oui, oui. Et la brosse à dents. Oui, le savon aussi, maman. Non, je ne manque de rien.

0: mon oncle aussi, maman. Pleure pas, s'il te plaît, ma. Quel genre de fille fait pleurer sa mère? Arrête, maman. Chante avec moi. Oui, maman. Notre chanson. C'est ça, maman. Du Bella Bello.
1: Elle accompagne sa mère dans la chanson Zélie de Bella Bello.
0: Comment va papa? L'asthme? On peut choper de l'asthme à 60 ans? C'est lié à l'eau? S'il te plaît, maman, partez le temps que je sorte, que je finisse mon boulot et je ramènerai des sous pour la barricade. Non, non, on ne m'a pas encore donné d'avance, maman.
1: Bip. Bip. Bip. Le crédit est épuisé. Reste murmure.
2: Comment fait-on le deuil de sa maison? Comment vit-on après avoir tout perdu? Comment vivre sans toi, ma mère, ma sœur, mon amie, ma bien-aimée?
1: Reste écrit une lettre sur un mur.
2: Lettre à la maison qui chavire. Maison, tu m'as appris à arroser les fleurs. J'aimais les arroser pour toi. Tu m'as appris à te nettoyer, te décorer, te parfumer. En toi, j'ai appris la danse et le dessin. Tu m'as procuré l'ombre et le sommeil. Tu as abrité mes peines, mes larmes et doutes. Tu as abrité mon enfance. Je me revois apprendre à te nettoyer, te décorer, te parfumer. Les maisons révèlent les secrets. Pourquoi ne m'as-tu pas dit que tu étais mortelle? Je t'en veux, petite maison. Comment va l'eau? Qu'est-ce que tu penses de cette eau? Tu me répondras, qu'y a-t-il à penser de l'eau? Les maisons africaines sont comme ça. Elles répondent aux questions par des questions. Tu as raison, maison chérie. Qu'y a-t-il à penser de l'improbable? Qu'y a-t-il à penser de l'incontrôlable? L'incontournable matière. Qu'y a-t-il à penser d'un peuple qui souffre? Petite maison chérie, me pardonneras-tu d'avoir proposé la fuite? Papa dit qu'il faut te vendre pour acheter la fraîcheur des matins. Tu sais que le quartier entier pue l'urine. L'odeur de l'urine arrive jusque dans tes chambres. Ta cour n'existe plus. Plus de fleurs qui jadis t'embellissaient. Malgré tout, je refuse ta vente. Je refuse que les autres prennent nos mémoires. Nous ne vendrons pas tes racines, pas pour une pitoyable eau. Il n'y a pas plus pitoyable que de vendre ses souvenirs. Nous vaincrons l'eau. C'est ma promesse, petite maison. De belles journées reviendront. Reste.
1: Scène 6. Le jour noir. Ah, les couleurs reviennent. Yema visite Reste dans sa cellule. Elle est enceinte. Les jumelles s'adossent contre les grillages. Elles sont dos à dos.
3: S'il te plaît, ne dis rien, j'ai gardé le bébé. Je n'ai rien dit à Soufiane, je n'ai rien dit à maman, ni à papa non plus. J'ai disparu, j'ai fui. À tous les problèmes, tu proposes la fuite, n'est-ce pas? Eh bien, j'ai fui ma trahison. Les regards, ton concours, le labo, Soufiane, j'ai fait comme tu aurais fait. Mais le sang m'a appelé. Nos souvenirs m'ont appelé, nos rires. Le sourire de maman, de papa, le regard des parents bienveillants, la ville et ses dérives, et la maison.
2: Cette maison est notre point d'ancrage.
3: Toujours.
1: Silence.
2: Et Soufiane?
3: Il n'a pas besoin de savoir.
2: Sait-il qu'il est père?
3: Il n'a pas besoin d'être un père.
2: Tu élèveras seul l'enfant?
3: Si la Jeannette et le porc-épic le font, pourquoi pas moi?
2: Il t'en voudra.
3: Il ne le saura pas.
2: Je lui dirai.
3: Tu vas être transféré à Bassar. J'ai suivi ton dossier. Les détenus n'arrêtent pas de manifester et de réclamer l'irréclamable. Le dessin de l'étoile envahit toute la prison et les réseaux sociaux. Et tu en es la cause, tu le sais. Ils disent que tu es dangereuse. Je ne sais pas si tu vas survivre là-bas.
2: Je survivrai. Je transmettrai, rien ne m'arrêtera. Tu viendras me voir ?
3: Ce sera compliqué. Là-bas, les surveillants ne me laisseront pas entrer. Ma position n'a aucun pouvoir là-bas.
0: Il fallait étendre le territoire.
3: Je suis mauvaise joueuse.
0: Comment va papa ?
3: Il délire.
0: Et maman ?
3: Elle tient le coup.
0: Et l'eau ?
3: Elle a tout englouti. Papa et maman flottent sur l'eau.
0: L'eau les déracine. Elle les fait défier la gravité. Jusqu'à quand ?
3: Je l'ignore.
0: C'est toi la biologiste physiologiste. Tu devrais savoir combien de temps un corps humain peut flotter sur l'eau.
3: Voir les siens sans racines, c'est de la rhizologie.
0: Waouh !
3: Science qui étudie les racines.
0: La maison n'existe plus ?
3: Elle existe, sous l'eau.
0: Et nos arbres ?
3: Ils sont toujours là.
0: Les seuls qui survivent.
3: De loin, on aperçoit leurs branches.
0: Et toi ?
3: C'est la première fois que tu me demandes de mes nouvelles.
0: Mais si ! Quand t'étais au Chaminade, je te demandais tout le temps des nouvelles.
3: Tu me demandais surtout de t'acheter des chaussures.
0: Fallait bien le faire, t'étais la seule à avoir des hommes de situation.
3: Fallait te trouver les siens, ou bien ?
0: Avec leur visage vilain, là ? D'ailleurs, pourquoi tous les hommes de situation sont moches ?
3: Je ne sais pas. Lesquels, par exemple ?
0: Idrissa le Béninois, là, celui qui vendait des pagnes, en gros.
3: Mais non, t'exagères.
0: Je te jure, on dirait un pneu de réserve troué. L'expression du visage, on aurait dit qu'il était toujours étonné.
3: Mais arrête ! Et toi ? Et tes copains, là, ils étaient beaux, eux ?
0: Plus ou moins. Soufiane, par exemple. Il est pas mal.
3: Je te l'accorde. Ton macho est beau. Mais son prénom cloche. Quel parent appelle son fils Soufiane ? D'ailleurs, tu l'as déniché où, ce Burkina Faso ?
0: Je sais plus. Il vendait des perles au grand marché.
3: Attends, il t'a dragué avec des perles ?
0: Mais non, je ne les porte même pas. On s'était rencontrés à la Cité des Belles. Il a accompagné sa cousine pour...
3: Attends. Ça sent pas bon, ça. Quel cousin accompagne sa cousine se faire tresser ?
0: Eh, je sais pas. Tu connais les Burkinabés, non ? On a papoté un peu.
3: Ah, papotage la même, c'est bon. Dangereux.
0: Je te laisse raconter cette histoire. On s'est échangé les numéros. Je lui ai dit que je dessinais. Il voulait que je fasse une toile. On se voyait de plus en plus régulièrement. Et on a commencé à faire des balades.
3: C'est bon. Balade la même, c'est fini. Là, t'es direct dedans.
0: On faisait des balades à Léo 2000, à Goé, à Veggi. Puis on se retrouvait à Casablanca et on longeait les routes de Tocoin. On mangeait du attiéké dans la rue et on buvait du bissap au gingembre de Tata Adjara. Puis le petit resto à côté du Café de Paris nous attendait le soir, avec son bon pinon qui nous chantait sa dernière berceuse. Avant de longer toute la route de la plage, boulevard de la Marina. Oh, quelle vue! Lomé et ses belles plages qui abritent les coquillages. C'est comme ça que j'ai craqué. Il voulait un enfant de moi. Il faut que tu lui dises, Yema. De toute façon, l'espoir de sortir devient de plus en plus minime. Je suis condamnée sans procès, sans défense. Et peut-être que ce transfert n'est qu'un prétexte pour m'éliminer.
3: Ils ne peuvent pas faire ça. Tu as ma protection.
0: Parle à Soufiane. Dis-lui toute la vérité. Dis-lui qu'il attend un enfant.
3: Il n'attend rien du tout, ce macho. C'est moi qui attends une fille.
0: C'est une fille ? Comment tu vas l'appeler ?
3: Kekeli. Elle est née de moi parce que sa mère initiale se battait pour de beaux jours. Je lui dirais que sa mère biologique est une biologiste ratée.
0: Biologiste physiologue.
3: Qui ne maîtrise pas son cycle.
0: Qui s'adonne aux ébats passionnels non protégés.
3: Je lui dirais que sa tata est une artiste accomplie. Je lui montrerai les pas de danse que tu m'as appris. Et ceux que je n'ai pas bien maîtrisés. Elle te retrouvera en tôle pour les perfectionner.
0: Tu me condamnes à perpétuité.
3: Je lui dirai de suivre ton chemin, de soigner les arbres, les fleurs, de soigner les animaux. Je lui dirai d'apprendre leur langage, de chanter les cantiques des océans, de colorier les étoiles sur le ciel. Je lui dirai que tu es belle, mais surtout que tu es forte. Je lui parlerai aussi de ton obsession pour lui.
0: Appelle la reste pour qu'elle sache que la fuite ne résout rien. Qu'elle sache que rester est peut-être une vertu poétique. Qu'elle sache que ceux qui restent ne perdent pas leur mémoire. Et si jamais c'est dur de rester, qu'elle fasse comme nous, les allers et retours. Qu'elle suive le soleil, qu'elle déchiffre les pluies, qu'elle pense à la vie de demain, à la continuité de la vie. À la poésie des lendemains. Dis-lui de croire au lendemain meilleur. D'être naïve, faible,
2: vivante et propre. Dis-lui de planquer des poubelles partout dans la ville, de se battre s'il le faut pour la pureté de la terre. De ne pas se soulager sur la route, sur la plage, de nettoyer les rues et de se prendre en main. Dis-lui que quand l'aube arrivera et que l'eau s'en ira, je rentrerai à la maison.

0: La prison tangue au rythme des battements de leur cœur à trois. Reste écrit sur le ventre de Yema.
1: Lettre à moi-même. Cher moi, je t'aime comme on est.

0: Merci, merci à vous, merci aux comédiennes, à Pierre-Alexandre aussi. Merci à vous pour ce texte, Claudia. En l'entendant comme ça, parce que je prépare jamais rien à l'avance, je me suis dit, est-ce que ce texte, qu'est-ce qui a dominé dans l'écriture ? Est-ce que c'est l'espoir ou la colère ?
1: J'avais un peu des deux. La beauté de ce que je voyais à Lomé, parce que je l'ai écrit en résidence à Lomé, à la Fabrique de Fiction. Et en même temps, le mal, quoi, l'envie qu'il y ait des choses qui changent, mais sans espoir. J'étais désespérée. Pas en colère, mais désespérée.
0: La fin du texte dit l'espoir, quand même.
1: Oui, pour me consoler.
0: Seulement ?
1: Seulement, pour consoler la ville, pour croire au lendemain meilleur.
0: Parce qu'il y a deux personnages principaux, enfin deux femmes, mais il y en a deux qui sont quand même tapis dans l'ombre. C'est l'étoile, et puis c'est cet enfant qui va naître. Donc c'est une pièce pour quatre, ou c'est une pièce à trois, à deux ?
1: C'est une pièce pour plusieurs personnes, en fait. Parce qu'il y a les co-détenus, il y a plein de la maman qui n'est pas là, le papa qui n'est pas là. C'est une pièce qui donne l'ouverture sur plusieurs personnages. Et l'absent a justement son espace, son moment dans ce texte-là.
0: Est-ce que c'est caractéristique de ce que vous écrivez ? Parce que vous êtes une jeune autrice qui va de résidence en résidence, comme toutes les autrices qui sont désirées et demandées. Vous arrivez de Hambourg, je crois. Vous avez écrit ce texte à Lomé, donc dans ce festival dont il faudra peut-être dire deux mots, la Fabrique des Fictions, parce que c'est un festival un peu spécifique. C'est un festival de commandes destinées à des auteurs ou autrices au point de départ. Est-ce que vous sentez une lanceuse d'alerte un peu ? Parce qu'il y a cette dimension-là dans le texte, je trouve.
1: Je me sens responsable de ce qui se passe. Et voilà, dans mon écriture, c'est en même temps une thérapie, mais aussi un partage de ce sentiment-là de responsabilité envers la nature, envers tout ce qui nous entoure. Mais pour moi, voilà, je trouve toujours un moyen, tu vois, poétique pour ne pas crier sur tout le monde, parce qu'à la fin de la journée, peut-être que moi aussi je suis pas aussi saine que ça, aussi écolo que ça, mais c'est juste qu'on ait, tu vois, la responsabilité vraiment collective de ce qui est en train de se passer en rapport avec la canicule aussi qui me fait souffrir.
0: Oui, c'est une pièce d'actualité. Alors, pour tous les spectatrices et spectateurs qui sont là, j'ai retrouvé le fil de ma pensée. Est-ce que c'est caractéristique de votre écriture, des pièces que vous avez écrites ? Parce que, finalement, elles vous découvrent. Ils se disent, est-ce que là, j'ai découvert la pièce de Claudia Mouyangabé, ou est-ce que c'est une des pièces de Claudia ?
1: Je pense que c'est une des pièces, parce que j'explore j'explore différentes thématiques. Mais pour cette résidence-là, c'était un peu particulier, parce qu'avec la Fabrique de Fiction, donc l'exercice est d'aller visiter Lomé, de se balader dans les quartiers et de trouver un endroit qui te parle et écrire une pièce de théâtre à partir de là. Donc j'ai écrit à partir d'un lieu, alors que dans d'autres pièces, j'écris plutôt à partir de ce qui me vient à l'esprit, ou d'une thématique comme les mémoires, au festival Bouddha sans tabou, ou ça part de quelque chose qui est déjà en moi, mais là, c'était quelque chose qui me nourrissait, que j'ai vu, et qui est, voilà, bon, j'ai voulu explorer deux rétentions d'eau, qui sont en plein quartier Léo 2000, et ça m'a donné l'image de deux sœurs jumelles, voilà, qui sont là. Une plutôt rebelle, parce qu'il y avait plein de plastique dans une de ces rétentions-là, et l'autre qui, voilà, essaie de tanguer, de vivre avec ce qui se passe, quoi.
0: Ce pourrait être une pièce qui se déroule au Burundi ?
1: Oui. Oui, ça, voilà, quoi, ça répond, et ça répond à plusieurs choses qui se passent, même dans mon propre pays.
0: Donc aussi bien la crise écologique que la crise politique, la déresponsabilité politique, on ne parle pas de corruption, mais on pourrait aussi parler de corruption, et puis ce rapport à la responsabilité individuelle et la responsabilité collective.
1: Oui, oui, oui, parce qu'en fait, avec cette pièce aussi, je voulais déplacer un peu le propos, et de quitter, voilà, l'endroit où on accuse, tu vois, les chefs de file, le gouvernement, il faut qu'ils fassent ceci, il faut qu'ils plantent des poubelles, il faut qu'ils fassent la propreté, et de se dire, mais nous, citoyen lambda, qu'est-ce qu'on fait, quoi, au quotidien ? Et quelle est notre part de responsabilité dans ce chaos qui arrive ?
0: Ouais. On a évoqué un tout petit peu ce festival, la Fabrique des Fictions, donc qui se déroule à Lomé. Vous avez cité un autre festival, c'est Bouja sans tabou,
1: ouais.
0: Qui est un festival qui se déroule donc à Bujumbura,
1: ouais.
0: Dont vous faites partie. Enfin, c'est il y a une direction collective dont vous faites partie. Racontez-nous deux trois choses sur ce festival parce que c'est intéressant de savoir,
1: ouais,
0: à Avignon qu'est-ce qui se passe dans un pays aussi éloigné, parce que vous, on,
1: ouais,
0: est quand même assez loin en termes de distance.
1: Ouais.
0: Qu'est-ce qui se passe dans un festival ? Et je trouve que c'est déjà très très réjouissant de savoir qu'il y a des festivals au Burundi, parce qu'on est, nous, un peu ethnocentrés. Et plus encore, quand on est à Avignon, on a l'impression que même le reste du monde n'existe pas le temps du festival d'Avignon.
1: Et donc, ben, le reste du monde existe à Bujumbura. On a un festival Bouja sans tabou qui se tient toutes les deux années. Là, on a fait la 7e édition au mois de février. Et la prochaine édition, la 8e, qui a pour thème prémisse, se passera en février 2028. Je vous invite à venir. Voilà, juste prendre part, prendre de nos énergies, de nos créations, et de, voilà, partager des moments intéressants comme ce qui se passe ici.
0: Donc vous êtes venu, on viendra.
1: Eh bien, bienvenue.
0: Merci beaucoup, Claudia.
2: Claudia Mounien-Gabé au Festival d'Avignon pour la lecture de sa dernière pièce en date intitulée Reste, avec Luna Jiria, Ruth Kwame et Jenae Segond. Une lecture dirigée par Armel Roussel et accompagnée par la création sonore de Pierre-Alexandre Lampert. À noter que cette lecture a bénéficié du soutien de l'Institut français du Burundi, soutien qui a permis la venue de l'autrice au festival, et donc cet échange en public sur la scène de la cour du musée Calvé. Et si vous souhaitez voir des images du jardin avec ses immenses plateaux, des comédiennes, de l'autrice, du public, rendez-vous sur la page rfi.fr. Vous retrouverez la version vidéo avec la version podcast. De même, cette lecture, comme toutes les pièces de cette édition 2026, sont disponibles sur Facebook et YouTube. Ça va le monde, un cycle de lecture proposé en coproduction avec le Festival d'Avignon, la compagnie Utopia, et avec le soutien de la SACD et de l'Institut français. Présentation Pascal Paradou, montage et réalisation Alice Ménard, Nicolas Benita, régie générale Benjamin Availlou. Rendez-vous la semaine prochaine.
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6: Bonjour à tous et bienvenue dans ce journal raccourci, tour du monde en 5 minutes pour laisser la place ensuite à ça va le monde sur RFI. À la une, les négociations s'étaient éternisées entre le Canada et les États-Unis. Au final, aucun accord n'a été conclu, chacun se renvoyant la responsabilité de l'échec. Un échec qui se concrétise par l'entrée en vigueur des nouveaux droits de douane de 50% contre certains produits canadiens, dont le ciment ou les crosses de hockey, soit environ 5% des exportations du Canada aux États-Unis. Le vice-président de l'Institut français d'économie, Antoine Bouet, est surpris par l'issue de ces discussions.
8: Je m'attendais à un accord, sachant que la pression sur le Canada est quand même très forte, et donc je pensais qu'il céderait parce que, en fait, les États-Unis absorbent 75% des exportations environ canadiennes de marchandises. Donc c'est un partenaire commercial primordial pour le Canada. Le Canada est un pays qui est très ouvert, donc les exportations comptent énormément dans leur activité, dans leur PIB. Donc bien évidemment, c'est un enjeu clé pour le Canada. Donc c'est plutôt une position courageuse, solide du gouvernement canadien qui surprend quand même.
6: Des propos recueillis par Théo Renaudon et Ottawa promet déjà une riposte au dollar près. La Syrie condamne une attaque de drone israélien près du plateau du Golan qui a fait un blessé, la deuxième frappe israélienne sur le pays en une semaine. Mardi déjà, l'État hébreu avait visé une base militaire syrienne disant vouloir empêcher un déploiement turc dans la zone. L'envoyé spécial américain en Syrie, également ambassadeur en Turquie, avait condamné ce bombardement accusant Israël d'escalade inutile. Aujourd'hui, le ministre israélien de la Défense, Israël Katz, dénonce les critiques de Tom Barak, estimant qu'elles sont truffées d'inexactitudes, doutant qu'elles reflètent les opinions du président américain. Après la Chine, la Corée du Sud s'essaie à son tour à la route arctique, 7000 km en moins, 10 jours de gagnés et en évitant le Moyen-Orient. Un porte-container est parti du port de Pusan aujourd'hui, direction l'Europe par le nord donc et l'Arctique. Une route maritime amenée à se développer du fait du réchauffement climatique et de la fonte des glaces. La première semaine de négociations s'achève à la COP17 sans grande annonce pour le moment. Un rendez-vous consacré à la lutte contre la désertification en Mongolie, à Oulan-Bator. Et les discussions vont se poursuivre la semaine prochaine. L'agroécologie est une des solutions à mettre en place pour lutter contre la dégradation des sols et le manque d'eau. L'objectif est de produire suffisamment tout en protégeant les sols et la biodiversité. Mais les principes de l'agroécologie ont encore du mal à s'imposer, comme l'explique Claude Arsène Savadogo. Il est le président de Bioprotect, une entreprise qui développe des engrais biologiques au Burkina Faso.
9: Cette crainte selon laquelle l'agroécologie ne peut pas nourrir le monde, au fait, amène les autorités à orienter les politiques d'appui technique d'encadrement vers les solutions conventionnelles. Donc, le technicien d'agriculture, durant sa formation, va beaucoup mettre l'accent sur tout ce qui est agriculture conventionnelle, donc les engrais, les pesticides, etc. Donc, quand le producteur va être face à un problème, ben, son premier réflexe ça sera de proposer des solutions conventionnel plutôt que des solutions agroécologiques parce qu'elle a été conditionnée comme ça. Et l'autre élément également important et c'est la disponibilité de la main d'œuvre. Les exploitations sont très peu mécanisées. Donc du coup, si tu n'as pas de main d'œuvre, tu te rabats sur les herbicides ou autres traitements chimiques pour pouvoir entretenir ton champ. Et puis nous sommes passés d'une agriculture productrice d'aliments, de nourriture, à une agriculture qui doit produire de l'argent. Parce que le capitalisme est rentré en fond dedans. Donc, voici vraiment les problèmes majeurs hein, qui freinent vraiment la mise à l'échelle de l'agroécologie.
6: Claude Arsène Savadogo de l'entreprise Bioprotect, interrogé par Igor Strauss. Enfin, un mois après l'incendie historique de Fontainebleau, les sentiers de la forêt française de la région parisienne ont rouvert au public aujourd'hui. 80% du massif est désormais accessible, dont certains blocs d'escalade mondialement connus. Mais la plus grande prudence est demandée aux promeneurs, interdit de fumer ou d'allumer un barbecue. À cause de la sécheresse, la flore reste très vulnérable. Voilà, c'est la fin de ce tour du monde de l'actualité en 5 minutes. Tout de suite, ça va le monde de Pascal Paradou.
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2: Un cycle de lecture pour découvrir de nouveaux auteurs et autrices de théâtre. C'est encore le cas aujourd'hui avec une autrice burundaise que le public d'Avignon a pu applaudir avec Reste. Reste, c'est le titre de la pièce de théâtre de Claudia Mouniengabé. C'est aussi le nom de l'une de ses héroïnes, car elle raconte l'histoire de deux sœurs jumelles, très jeunes, juste la vingtaine, avec la vie devant soi, une ambition à réussir ou à changer le monde. Mais Reste a osé défier le pouvoir et elle a été arrêtée dès le début de la pièce. Toute l'action se passe donc exclusivement dans le parloir d'une prison où sa sœur jumelle, Yema, vient la visiter. Elle se parle beaucoup. Yema va essayer d'user de toute son influence pour libérer sa sœur, car elle travaille pour le gouvernement, mais rien n'est jamais si simple. Toute la pièce, tous les dialogues, tous les échanges lors de ses visites en prison s'articulent autour de la responsabilité individuelle et collective, car l'action se déroule au Togo, en pleine crise environnementale et politique. Claudia Mouyengabé vit à Bujumbura, elle est aussi comédienne, appartient au collectif qui organise le festival Bouja sans tabou et circule entre l'Europe et l'Afrique à l'occasion de résidences. Cette pièce a été écrite, par exemple, en décembre 2025 à Lomé, dans le cadre d'une résidence d'écriture initiée par le festival La Fabrique de Fiction. Pour le Festival d'Avignon, Reste élu par les comédiennes de l'École du Nord, dirigée par David Bobet, Ruth Kwame et Jenna Essegon jouent les deux sœurs jumelles. L'action est présentée par Luna Jiria. Et elles sont dirigées par Armel Roussel, avec une création sonore de Pierre-Alexandre Lampert. Restez à l'écoute.

0: Ce matin, j'ai l'honneur de porter la voix de Claudia Mounien-Gabé, de porter son écriture. Ce texte a été écrit dans le cadre de la fabrique de fiction à la Villa des Écritures, à Lomé, en décembre 2025. Et Claudia Mounien-Gabé commence avec ces quelques mots. Derrière moi, le dégoût, un mélange de caca, de pipi, de préservatifs et de morve, une marée de déchets en plastique, devant moi l'océan bleu, vert, gris, des vagues, le vent, une transportation. À gauche, il y a reste, majestueux, bien ancré. Il me faut 300 francs pour le monter. C'est la première fois. J'ai peur, mais je l'aime déjà. Je veux le monter. Je le monte. J'ai peur, mais je l'aime. Comme Lomé, comme le pays, le pinon, la pollution, les poubelles, comme ces peines. Oh, que je les aime. Personnage. Reste. 20 ans, danseuse et dessinatrice. Yema. 20 ans, sœur jumelle de Reste, biologiste. Scène 1. Le jour blanc. Une prison qui tangue. Une cellule. Yema se dirige vers la cellule de Reste. En double grillage. Le premier grillage s'ouvre.
1: Alors, on a tout essayé. Et papa ? Pas un mot. Et maman ?
2: Pas un mot depuis.
1: Et l'eau ?
2: Jusqu'au genou. L'eau arrive jusqu'au genou.
1: Presque comme ici. Et les fleurs ?
2: Les plus tenaces continuent à pousser sous l'eau.
1: Elles me manquent.
2: Les fleurs ?
1: Les abeilles autour.
2: Elles font le tour du quartier cherchant où poser leur amour.
1: L'eau les prive d'amour.
0: Silence.
2: Papa va vendre.
0: Silence.
1: Il ne peut pas faire ça.
2: Pourquoi ?
1: Il faut que je rentre à la maison.
2: Une maison est comme une autre.
1: Tu sais bien que c'est faux.
2: Ah bon ?
1: Une maison n'est pas comme une autre. Dis à papa d'attendre, de m'attendre. Dis-lui que l'attente paye toujours. Dis-lui que je vais sortir. J'aurai gagné le concours si tu veux bien m'aider et je nous paierai une barricade. L'eau sera bloquée.
2: On n'arrête pas l'eau qui coule.
1: J'arrêterai ce déluge. Dis à papa d'attendre encore un peu.
2: La barricade ne l'arrêtera pas à la prochaine saison.
1: Tu verras.
2: L'eau est têtue.
0: Silence.
1: Et Soufiane ?
2: Très macho.
1: Très réel.
2: Réellement macho, ce gars. Comment t'arrives à le supporter ?
1: L'amour.
2: La complaisance.
1: Je ne peux pas m'en défaire. Continue à jouer le jeu. Sois un peu plus
2: moi. Être toi me fatigue. Il critique tout de moi, de toi. Il me rabaisse, remet en question mes réflexions. Et je ne peux même pas dire un mot parce que toi, tu ne lui réponds jamais. D'ailleurs, comment se fait-il qu'il ne se soit pas rendu compte que je ne suis pas toi ? C'est bizarre, non ?
1: C'est bizarre que deux sœurs jumelles se ressemblent comme deux gouttes d'eau.
2: Et toi ? Qu'est-ce qui t'a pris ? Qu'est-ce qui t'a pris d'exposer ce dessin ?
1: C'était juste un dessin.
2: Tu dessines le maire en train...
1: L'étoile. Appelle-le l'étoile.
2: Tu dessines l'étoile en train d'uriner sur la plage et c'est juste un dessin.
1: Oui.
2: Sur la plage.
1: Oui.
2: Avec tout son visage.
1: Oui.
2: Et ses rides au cou.
1: Oui.
2: Avec ses mains qui tiennent son rikiki et c'est juste un dessin.
1: Oui.
2: Oui. Tu dessines l'étoile dans son costard gris, sa coiffure légendaire avec son rikiki qui pisse et c'est juste un dessin pour toi.
1: Oui. Oui, un dessin.
2: Et tu l'exposes sur le portail de papa.
1: Oui. Notre portail, chez nous, dans notre intimité.
2: Tu es donc coffré juste pour un simple dessin.
1: Bah oui.
2: Tu ne te rends pas compte en fait. Je t'explique en deux lignes. Tu es accusé de diffamation contre l'étoile, soulèvement populaire, atteinte à l'image du pays, atteinte aux mœurs, caricature blasphématoire, comportement de voyou, tentative de...
1: Ça fait six lignes.
2: Comportement de voyou.
1: Ah, c'est moi la voyou dans cette histoire ?
2: Reste.
1: C'est moi la voyou ? C'est vraiment moi la voyou ? Regarde l'eau qui bientôt engloutira la prison, la maison, la ville, le pays. Yema, l'eau mange le sable, les pavés, les routes, le commerce, la vie. À cause de l'étoile et son gang, la terre va bientôt s'effondrer sur nous et c'est moi que tu traites de voyou. Va vendre ton âme à ces margouilles à titans comme tu veux. Mais le fait qu'il te propulse sur son trône de directrice de labo national ne te donne pas le droit de m'appeler voyou.
2: Tu es irrécupérable. Je suis biologiste. Je dirige le labo national parce que je suis compétente. Je suis au service de ma patrie, mon pays. Moi, au moins, je ne suis pas une artiste activiste ratée qui passe ses journées à ramper sur un tapis de danse en espérant un jour sauver le pays. Un jour! Et puis j'ai juste cité les accusations sur ton dossier.
1: Tu es de leur côté, n'est-ce pas?
2: Mais non, reste. Sinon, je n'aurais pas gardé ton copain macho et maman et papa qui ne savent toujours pas toute la vérité. Je cours partout pour te sortir de là le plus vite possible. La prison sera bientôt complètement inondée. Et si jamais t'es transférée, je...
0: Attends. S'approchant de plus près pour mieux voir.
2: Tu as demandé un stylo pour... Qu'est-ce que je vois là? Tu as dessiné la même chose sur le mur de la prison?
0: Le grillage de la cellule se referme progressivement. Le temps de la visite est écoulé. Yema glisse ses mains le long de son visage. Elle marche pas à pas en arrière, elle s'en va. Reste reprend son stylo, elle dessine, en fredonnant une chanson. Elle danse avec la porte, les grillages, le mur. Elle continue à dessiner en dansant et en fredonnant une chanson.

0: Yema arrive au niveau de la cellule de reste. Elle porte des talons.
1: Madame est sur son 31.
2: La ferme, j'ai un rencard juste après.
1: Avec le président du parti ?
2: Avec ton mec.
1: Ah ! Le macho m'a invité à sortir.
2: Apparemment, oui.
1: Tu peux refuser si tu veux.
2: Je sens qu'il va peut-être te larguer.
1: Pourquoi ?
2: Il m'a dit qu'il me trouvait un peu distante.
1: Ah oui ?
2: Normal, je ne suis pas toi.
1: Tu m'avais promis de jouer le jeu.
2: Il va finir par nous choper.
1: Tu veux arrêter le jeu ? S'il te plaît, Yema, garde l'amour de ma vie. Fais tout pour qu'il ne s'en aille pas. Je l'aime. Tu le sais.
2: Si tu l'aimes autant, pourquoi ne lui dis-tu pas la vérité ?
1: Toute vérité n'est pas bonne à dire, surtout en amour.
2: Ce n'est pas de l'amour. Ce n'est pas comme ça que je conçois l'amour, moi.
1: Alors tu ne sais rien de l'amour, Yema. Tes relations politiques et diplomatiques ternissent la notion de l'amour.
2: Tu me juges ? Alors là, entre la politique, la diplomatie et la relation toxique avec un mec macho, il y a juste un point virgule qui les sépare.
1: Je l'aime.
2: Alors dis-lui la vérité. Il faut qu'il te voie dans ta fragilité, tes craintes. Ce n'est pas la prison qui arrêtera un amour si fou et fort.
1: C'est difficile d'aimer dans une prison inondée.
2: Alors là, crois-moi, tu as tout le temps d'aimer.
1: Ah, c'est ça, oui. Vas-y, moque-toi.
2: Mais oui, je suis sérieuse. À part aimer, quelle autre occupation veux-tu avoir à faire dans un 2 mètres carrés qui tangue ?
0: Silence.
2: Bon, en plus de dessiner l'étoile, ton obsession.
1: Ce n'est pas mon obsession.
2: D'accord, efface-le.
1: Que j'efface quoi ?
2: Efface ce dessin.
1: Madame la biologiste propose que j'efface l'encre avec ma salive.
2: Essaye avec ton urine.
1: T'es ok pour me remplacer au concours ?
2: Je ne sais pas danser.
1: Je sais. J'ai prévu de t'apprendre.
2: Reste.
1: Par contre, ça va être compliqué avec tes chaussures. Retire-les.
2: Samedi. On peut apprendre samedi.
1: Mais c'est dimanche le concours.
2: Ah, tu comptes les jours.
1: Je les observe. Je les vois passer. Ils s'éloignent tout doucement et reviennent un peu plus chauds, un peu plus volcaniques et de moins en moins frais. Les jours sont de moins en moins frais.
2: Ça s'appelle le renouvellement climatique.
1: Réchauffement climatique.
2: Déséquilibre climatique. C'est cyclique. C'est pour ça qu'il y a toujours eu des migrations.
1: Bon, appelle ça comme tu veux, mais il faut que je gagne les 200 000 francs pour la barricade. Je veux que tu prennes ça au sérieux. Retire ta perruque.
2: Pour danser, jamais de la vie.
1: Mais comme c'est au début, il faut d'abord que t'aies à gérer ton corps.
2: Mais c'est quoi cette remarque sexiste ? Bien sûr que je peux gérer ma perruque et mon corps en même temps.
1: Ok. Allons-y. Tiens-toi droite. Relâche tes bras. Bon, ça va être compliqué avec tes talons hauts, mais bon, pas de sexisme.
2: J'écarte les jambes.
1: Ah, ça, tu maîtrises vraiment.
2: Il y en a qui font du sport, chère Reste.
1: Ouais, au laboratoire. T'as même un tapis de yoga.
2: Exact.
1: C'est parti. Tu me suis ? Et 1, 2, 3. Relâche-toi. Respire.
2: Respirer, ok.
1: Bras devant. Un pas comme ça. Et 3, 2, 1. Attention à la courbe. Tiens. Maintenant, tu fais comme si tu ramassais des trucs. Vas-y. Ramasse. Ramasse, ouais, prends les sachets, ramasse, des tas de sachets, attention à la courbe, respire.
2: Mais je respire, là.
1: Oh, mais pas assez.
2: Tu veux que je respire comment avec toutes ces bouteilles en plastique et ces sachets ?
1: Bonne question. Maintenant, jette-toi à l'eau. Pense que tu nages dans les algues. 6, 5, 4, 3, 2, stop ! T'es arrêté par les algues ?
2: Oui, il m'étouffe et puis j'ai un rencard avec ton copain.
1: Il t'attendra à l'amour et patience.
2: C'est quel amour, même.
1: 3, 2, 1, reprends le mouvement. Voilà, avance, avance. Pirouette, cacahuète, pollution, virus, cancer. Oui, la colère, c'est ça. Travaille le regard, travaille le regard. Qu'est-ce que tu vois ?
2: Rien.
1: Fais un effort !
2: Un ciel sans oiseaux, une terre sans humains.
1: Maintenant, pense aux arbres, à leur fraîcheur. Go, go, reprends. Relâche tes pieds. Oh, mais relâche, voyons.
2: Tu me cries dessus, j'arrête. Je ne suis pas danseuse.
1: Oui, je suis biologiste. Enchantée, madame.
2: Je suis amoureuse de ton mec macho.
0: Les grillages se referment. Elles ont arrêté de danser. Elles se regardent. Les grillages se referment complètement. Reste se retourne. Elle observe le mur sur lequel elle a dessiné l'étoile en train de faire pipi sur la plage. Elle s'adresse au dessin.
1: Pourquoi tu me regardes comme ça, du con ? Tu veux une masterclass sur l'urine, du con ? 21 secondes. 21 secondes, c'est le temps moyen de l'urination. 7 776 000 secondes, le temps qu'on endure ton flot éternel. 7 776 000 secondes à nous pisser dessus non-stop. Sais-tu, du con, qu'ailleurs, l'urine a permis de gagner des guerres? Certaines armées allaient jusqu'à faire composter l'urine pour produire du salpêtre en temps de guerre. Et tes pipis, quelle guerre ils ont gagné? Tu savais qu'une balle propulsée par l'urine aurait tué les pères des indépendances, non? Fais appel à ta culture générale, du con. L'urine, pour les autres, devient une matière, une substance, un produit, une composante, quelque chose d'exploitable, de recyclable, de l'or. La tienne recycle nos problèmes, notre pauvreté, notre médiocrité, elle nous prend notre liberté. Pendant que les autres développent la piste énergie, la piste billère, ta piste absorbe nos énergies. Porte une couche, du con! Enveloppe-toi de honte et porte une couche. Mais pareil, tes couches boucheraient les caniveaux et les pluies déborderaient sur nous. Encore et toujours, faut-il qu'on t'endure? Retiens-toi, du con! Retiens ta vessie et arrête de nous pisser dessus! Tu as peur, du con? Tu as peur de mourir par rétention d'urine? Mais tu as raison, du con. Les politiques meurent par rétention d'urine.
0: Reste et dessine l'étoile sur un autre mur. Scène 3. Le jour vert. Yema revient voir Reste. Les grillages s'ouvrent. Elle porte des talons.
3: Madame l'amoureuse,
2: on danse par un motus.
1: Ah! Tu tombes pour mon gars et je dois la fermer?
2: Ok. On en était où déjà?
3: Au ramassage des déchets.
1: Non. Nous dansions dans les déchets.
3: Nous nagions dans les déchets.
1: Envoie. Et un, deux, trois, quatre, go. Détends les jambes. Nage. Nage. Ouais. Bloque. Penche. Qu'est-ce que tu vois?
0: Tonnerre et pluie dehors.
2: De la merde dans les rues.
1: Qui a déposé cette merde? Go. Huit, sept, six. Tu cherches?
2: Oui, je cherche.
1: Et remonte.
2: Aucun espace, j'étouffe.
1: Descends. Quatre, cinq, six, sept. Tu sens la terre ou pas?
0: Il continue à pleuvoir dehors.
2: Je sens la pluie.
1: Papa.
2: Quoi?
0: Elles arrêtent de danser.
1: Comment va papa avec cette pluie?
2: Bien.
1: Et maman?
2: Bien aussi.
1: Et les fleurs?
2: Elles sont mangées par les algues.
1: Tu crois que je leur manque?
2: Possible.
1: Et l'eau?
2: Jusqu'aux hanches. L'eau frôle les hanches.
1: Il faut que je sorte de ce trou. Mais d'abord, je dois mobiliser les autres prisonnières. Le directeur a donné l'ordre de nous transférer sur le bateau abandonné près de la mer. Nous serons enchaînés pendant 3 mois, le temps que la saison des pluies passe. Je vais organiser une manif. Il faut que la prison soit rénovée et que les barricades soient plantées tout autour.
2: Il faut que tu effaces l'étoile de ton mur, de ces murs.
1: Prends papa et maman chez toi.
2: Ils refusent.
1: Insiste.
2: Ils veulent vendre, quitter l'enclos avec dignité.
1: Dis-leur de m'attendre un peu. Le temps de régler la situation ici.
2: La manif risque d'aggraver ton cas. Laisse les problèmes de la prison aux autres. Je ne pourrai pas te sortir d'ici si tu continues à te mettre dans des situations comme ça.
1: Yema, la prison a besoin de moi comme la maison a besoin de moi. La manif se fera pacifique. D'ailleurs, on le fera par la danse. La résistance passera par mon art, c'est une urgence.
0: Yema pouffe de rire.
2: Incroyable ta naïveté. Papa et maman veulent vendre pour acheter ailleurs.
1: Je ne veux pas qu'ils vendent à cause de cette eau. Nous pouvons dompter cette eau. La barricade peut dompter l'eau. J'y crois.
2: Moi, j'y crois pas. Sinon, je l'aurais construite, cette barricade.
1: Ton argent n'est pas sain. La barricade ne tiendra pas.
2: Tu n'y comprends rien, hein. C'est grâce à mon boulot que je peux entrer jusqu'ici pour te voir. Je suis intervenue quand le gang de l'étoile a pensé t'éliminer. Et puis, tant que mon job me permet de prendre soin de toi, il est sain.
1: La seule aide que je t'ai demandée jusqu'ici, c'est de gagner au concours. Moi, mes victoires, je les mérite.
2: Par le mensonge? Je vais me faire passer pour toi. C'est ça, ça.
1: Mais si je n'étais pas en prison...
2: Tu es en prison.
1: Et libre. Pas comme toi. Libre, mais enchaînée par le gouvernement. L'étoile et ses acolytes stellaires.
2: Tu es drôle et naïve.
1: Je te demande juste d'être un peu plus indépendante.
2: Ton pays ne l'est pas. Je ne vois pas pourquoi tu me demandes de le devancer.
0: Silence.
2: Je reviendrai te voir après la vente de la maison. Oublie le concours. Oublie la barricade, oublie la manif, oublie l'étoile et tes dessins bidons, oublie la danse. Crois-moi, tout ça ne te sauvera pas, ne nous sauvera pas. Ce n'est même pas de ta faute, c'est de la faute de la pluie et aux mauvaises canalisations. Les saisons changent et le climat suit. Papa va vendre et...
1: On ne peut pas vendre. On ne peut pas échanger nos souvenirs, nos mémoires, nos arbres, Les branches, la terre, la chaleur des voisins contre l'argent, ce serait indigne. Nous devons garder notre maison, notre dignité. Papa aime la maison. Maman adore nos arbres, les fleurs, le jardin, la brise légère, la fraîcheur qu'elle procure, le vent du soir qui nous berçait, l'art matin qui d'ailleurs se fait rare. On aime tout de cet endroit. Pourquoi vendre l'amour? Pourquoi vendre nos racines? Pourquoi vendre ce que l'on chérit? Vendre nos arbres, ces feuillages qui tapissent l'enclos? Vendre ce vent qui ventilait si bien nos journées bien ensoleillées? Vendre le sourire des enfants jouant devant le portail à un lion va passer? Le ballon d'Ismaël atterrissant dans la marmite de maman? Vendre le sourire des voisins, les commérages, les murmures, les rumeurs, les trahisons, la séduction des pagnes, les beignets des mariages? Pourquoi vendre quand on peut juste attendre?
2: L'eau nous l'exige, reste. Il faut que tu grandisses. Ailleurs, les arbres s'y trouvent.
1: Ils n'ont pas les mêmes racines.
2: Le vent souffle sur toute la ville.
1: Pas avec la même mélodie.
2: Il y aura toujours les sourires des voisins partout où vit l'humain.
1: Pas avec la même humanité.
2: L'eau inonde les quartiers. L'eau arrive jusqu'aux hanches de maman, de papa, des voisins. Les enfants ne jouent plus dans les rues, les business ferment. Notre monde se referme à cause de cette eau.
1: Nous pouvons l'arrêter. Mais d'abord, faut faire dégager l'étoile de là.
2: Un rêve. Encore une illusion que tu vas nourrir dans ta petite cellule. Laisse faire l'étoile, elle a son cycle. Nous devons nous prendre en main sans elle. Le ciel comme un dragon nous embrase de son eau et seule la fuite nous sauvera.
1: Nous pouvons dompter le dragon. Nous pouvons éteindre son feu.
2: Mais pas ses flammes.
1: Il faut que tu ailles à ce concours, Yema. S'il te plaît, je dois construire cette barricade. Et arrête de tomber amoureuse de mon gars macho.
0: Le temps de la visite est écoulé. Les grillages se referment sur elle. Reste rature le visage de l'étoile. Elle danse, elle rature en dansant, elle crie.
1: Quand est-ce que l'eau qui noie mes rêves se détournera pour noyer les tiens, du con? Tu as corrompu l'eau? Ah, l'argent, bien sûr. Même l'eau cède à ton pouvoir. C'est toi qu'elle aurait dû attaquer. C'est toi le méchant de l'histoire. Et pourtant, tu planes au-dessus de tout ça. Tes enfants planent au-dessus de tout ça. Tes bureaux dansent sur l'eau et tu marches sur l'eau. Pendant ce temps, l'eau évince ma mère de sa terre. Papa regarde son abri s'éloigner. Et l'eau ne vient pas seule. Elle ramène avec elle des sachets, des mégots, des canettes et bouteilles, les préservatifs de tes collègues, la merde des enfants de la plage, les vomis des filles de la plage, l'urine des désespérés, l'urine des résistants, l'urine des manifestants, ton urine! Tes pipis engloutissent la ville et ses couleurs. Ça, tes marabouts ne te l'ont pas dit? Tes cacas trouent les routes. Elles sont où nos routes d'ailleurs? Ils sont où nos caniveaux? Ils sont dans la pénombre de ta caisse, du con. Dans la pénombre de la caisse de ta go. Tata Choco sur son 31 avec le budget des caniveaux dans sa poche. Les saisons changent et toi et Tata Choco changez de montre. Une nouvelle saison pour une nouvelle montre. Les pluies deviennent averses. La terre devient aride et tu penses aux articles, à la constitution, au vote, au conseil. Le sol se dégrade et tu importes les vivres en plastique, tous les plastiques abandonnés. C'est toi qui les ramasses et les stocks. Ma ville devient le berceau du plastique, le stock mondial du CO2. Les autres souffrent pour leurs industries. Nous, on souffre pour quoi? Pour quelle production? Et toi, oh, pourquoi tu t'acharnes sur nous? Pourquoi te retournes-tu contre nous ?